Mais si on enlève la peur, si on passe au-dessus, bah, à ce moment-là, on peut accéder à tout ce qu'on veut. En fait, si on s'aime, si on a confiance en soi, et si on respecte ce qu'on ressent à l'intérieur, eh ben, on peut avoir une vie super heureuse. Et c'est pas l'État, le voisin, les patrons, nos maris, nos enfants qui vont être responsables de notre bonheur ou de notre malheur. C'est juste nous, en fait. Et ça, c'est pas facile à faire comprendre. C'est-à-dire que les gens pensent qu'ils sont malheureux à cause des autres. Mais en fait, ils sont juste malheureux à cause d'eux. Parce que ils ont pas encore décidé qu'ils pouvaient être heureux. Mais on peut décider d'être heureux. 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

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Et c'est pas l'État, le voisin, les patrons, nos maris, nos enfants qui vont être responsables de notre bonheur ou de notre malheur. C'est juste nous, en fait. Et ça, c'est pas facile à faire comprendre. C'est-à-dire que les gens pensent qu'ils sont malheureux à cause des autres. Mais en fait, ils sont juste malheureux à cause d'eux. 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Si on a confiance en la vie, et ben, c'est beaucoup plus facile. 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
2: Bélier, vous n'en avez que faire de passer pour un opportuniste et vous balayez d'un revers de manche toutes les personnes qui vous empêchent d'avancer. Taureau, vous avez attendu longtemps le moment de renvoyer l'appareil à un collègue qui vous a blessé. Toutes les charges accumulées contre lui le contraignent à quitter le navire. Gémeaux, le soleil s'oppose à votre signe et votre corps accuse une petite fatigue. Laissez les commandes à la maison, à vos proches et jouez à la marmotte. Cancer, si votre repas de famille est encore interrompu par des SMS ou des coups de téléphone, mettez-vous aux abonnés absents et concentrez-vous sur votre famille. Lion, prudence si vous souhaitez procéder à un échange ou une tractation particulière sur Internet. L'ombre d'une entourloupe se profile. Vierge, avec la lune en gémeaux, vous prenez plaisir à partager une activité physique avec un ami ou dans une équipe plutôt qu'en solo. Balance, si une dispute éclate dans votre foyer, mieux vaut abandonner dans le sens de votre moitié plutôt que lui tenir tête afin de ne pas envenimer la situation. Scorpion, si vous souhaitez vous lancer dans la politique, vous pourriez rallier à votre cause bon nombre d'anciens détracteurs du pouvoir en place. Sagittaire, vous jouez au super-héros pour défendre une cause militante. Courageux et sarcastique, vous n'avez pas peur d'aller au front. Capricorne, improviser un apéro avec des amis, cette pause pour couper le rythme effréné auquel votre travail vous astreint, vous requinque. Verseau, même si avec la lune en lion vous voulez avoir le dernier mot, ne laissez pas votre susceptibilité ternir cette journée. Poisson, Mars est une dynamite céleste et risque de vous faire exploser en cas d'injustice notoire concernant une de vos relations protégées.
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3: Mais si on enlève la peur, si on passe au-dessus, bah à ce moment-là, on peut accéder à tout ce qu'on veut. En fait, si on s'aime, si on a confiance en soi, et si on respecte ce qu'on ressent à l'intérieur, eh ben, on peut avoir une vie super heureuse. Et c'est pas l'État, le voisin, les patrons, nos maris, nos enfants qui vont être responsables de notre bonheur ou de notre malheur. C'est juste nous, en fait. Et ça, c'est pas facile à faire comprendre. C'est-à-dire que les gens pensent qu'ils sont malheureux à cause des autres. Mais en fait, ils sont juste malheureux à cause d'eux. Parce que ils ont pas encore décidé qu'ils pouvaient être heureux. Mais on peut décider d'être heureux. Et on peut décider de faire des choses extraordinaires avec bienveillance et amour dans le respect des autres, en arrêtant d'avoir peur des autres. Si on a confiance en la vie, et ben, c'est beaucoup plus facile. Parce qu'on peut lâcher ses peurs et on peut y aller, quoi.

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1: Bélier, vous n'en avez que faire de passer pour un opportuniste et vous balayez d'un revers de manche toutes les personnes qui vous empêchent d'avancer. Taureau, vous avez attendu longtemps le moment de renvoyer l'appareil à un collègue qui vous a blessé. Toutes les charges accumulées contre lui le contraignent à quitter le navire. Gémeaux, le soleil s'oppose à votre signe et votre corps accuse une petite fatigue. Laissez les commandes à la maison, à vos proches et jouez à la marmotte. Cancer, si votre repas de famille est encore interrompu par des SMS ou des coups de téléphone, mettez-vous aux abonnés absents et concentrez-vous sur votre famille. Lion, prudence si vous souhaitez procéder à un échange ou une tractation particulière sur Internet. L'ombre d'une entourloupe se profile. Vierge, avec la lune en gémeaux, vous prenez plaisir à partager une activité physique avec un ami ou dans une équipe plutôt qu'en solo. Balance, si une dispute éclate dans votre foyer, mieux vaut abandonner dans le sens de votre moitié plutôt que lui tenir tête afin de ne pas envenimer la situation. Scorpion, si vous souhaitez vous lancer dans la politique, vous pourriez rallier à votre cause bon nombre d'anciens détracteurs du pouvoir en place. Sagittaire, vous jouez au super-héros pour défendre une cause militante. Courageux et sarcastique, vous n'avez pas peur d'aller au front. Capricorne, improviser un apéro avec des amis, cette pause pour couper le rythme effréné auquel votre travail vous astreint, vous requinque. Verseau, même si avec la lune en lion vous voulez avoir le dernier mot, ne laissez pas votre susceptibilité ternir cette journée. Poisson, Mars est une dynamite céleste et risque de vous faire exploser en cas d'injustice notoire concernant une de vos relations protégées.
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2: Mais si on enlève la peur, si on passe au-dessus, bah à ce moment-là, on peut accéder à tout ce qu'on veut. En fait, si on s'aime, si on a confiance en soi, et si on respecte ce qu'on ressent à l'intérieur, eh ben, on peut avoir une vie super heureuse. Et ce n'est pas l'État, le voisin, les patrons, nos maris, nos enfants qui vont être responsables de notre bonheur ou de notre malheur. C'est juste nous, en fait. Et ça, c'est pas facile à faire comprendre, c'est-à-dire que les gens pensent qu'ils sont malheureux à cause des autres. Mais en fait, ils sont juste malheureux à cause d'eux, parce que ils n'ont pas encore décidé qu'ils pouvaient être heureux. Mais on peut décider d'être heureux. Et on peut décider de faire des choses extraordinaires avec bienveillance et amour dans le respect des autres, en arrêtant d'avoir peur des autres. Si on a confiance en la vie, et ben, c'est beaucoup plus facile. Parce qu'on peut lâcher ses peurs et on peut y aller, quoi.

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1: Bélier, vous n'en avez que faire de passer pour un opportuniste et vous balayez d'un revers de manche toutes les personnes qui vous empêchent d'avancer.
2: Taureau, vous avez attendu longtemps le moment de renvoyer l'appareil à un collègue qui vous a blessé. Toutes les charges accumulées contre lui le contraignent à quitter le navire.
3: Gémeaux, le soleil s'oppose à votre signe et votre corps accuse une petite fatigue.
4: Laissez les commandes à la maison, à vos proches et jouez à la marmotte.
5: Cancer, si votre repas de famille est encore interrompu par des SMS ou des coups de téléphone, mettez-vous aux abonnés absents et concentrez-vous sur votre famille.
6: Lion, prudence si vous souhaitez procéder à un échange ou une tractation particulière sur Internet.
7: L'ombre d'une entourloupe se profile.
8: Vierge, avec la lune en gémeaux, vous prenez plaisir à partager une activité physique avec un ami ou dans une équipe plutôt qu'en solo.
9: Balance, si une dispute éclate dans votre foyer, mieux vaut abandonner dans le sens de votre moitié plutôt que lui tenir tête afin de ne pas envenimer la situation.
10: Scorpion, si vous souhaitez vous lancer dans la politique, vous pourriez s'allier à votre cause bon nombre d'anciens détracteurs du pouvoir en place.
11: Sagittaire, vous jouez au super-héros pour défendre une cause militante.
12: Courageux et sarcastique, vous n'avez pas peur d'aller au front.
13: Capricorne, improviser un apéro avec des amis, cette pause pour couper le rythme effréné auquel votre travail vous astreint, vous requinque.
14: Verseau, même si avec la lune en lion vous voulez avoir le dernier mot, ne laissez pas votre susceptibilité ternir cette journée.
15: Poisson, Mars est une dynamite céleste et risque de vous faire exploser en cas d'injustice notoire concernant une de vos relations protégées.
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16: Mais si on enlève la peur, si on passe au-dessus, à ce moment-là, on peut accéder à tout ce qu'on veut. En fait, si on s'aime, si on a confiance en soi, et si on respecte ce qu'on ressent à l'intérieur, on peut avoir une vie super heureuse. Et c'est pas l'État, le voisin, les patrons, nos maris, nos enfants qui vont être responsables de notre bonheur ou de notre malheur. C'est juste nous, en fait. Et ça, c'est pas facile à faire comprendre. C'est-à-dire que les gens pensent qu'ils sont malheureux à cause des autres. Mais en fait, ils sont juste malheureux à cause d'eux. Parce que ils ont pas encore décidé qu'ils pouvaient être heureux. Mais on peut décider d'être heureux. Et on peut décider de faire des choses extraordinaires avec bienveillance et amour dans le respect des autres, en arrêtant d'avoir peur des autres. Si on a confiance en la vie, c'est beaucoup plus facile. Parce qu'on peut lâcher ses peurs et on peut y aller, quoi.

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Mais si on enlève la peur, si on passe au-dessus, bah, à ce moment-là, on peut accéder à tout ce qu'on veut. En fait, si on s'aime, si on a confiance en soi, et si on respecte ce qu'on ressent à l'intérieur, eh ben, on peut avoir une vie super heureuse. Et c'est pas l'État, le voisin, les patrons, nos maris, nos enfants qui vont être responsables de notre bonheur ou de notre malheur. C'est juste nous, en fait. Et ça, c'est pas facile à faire comprendre. C'est-à-dire que les gens pensent qu'ils sont malheureux à cause des autres. Mais en fait, ils sont juste malheureux à cause d'eux. Parce que ils ont pas encore décidé qu'ils pouvaient être heureux. Mais on peut décider d'être heureux. Et on peut décider de faire des choses extraordinaires avec bienveillance et amour dans le respect des autres, en arrêtant d'avoir peur des autres. Si on a confiance en la vie, et ben, c'est beaucoup plus facile. Parce qu'on peut lâcher ses peurs et on peut y aller, quoi.

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Mais si on enlève la peur, si on passe au-dessus, bah, à ce moment-là, on peut accéder à tout ce qu'on veut. En fait, si on s'aime, si on a confiance en soi, et si on respecte ce qu'on ressent à l'intérieur, eh ben, on peut avoir une vie super heureuse. Et c'est pas l'État, le voisin, les patrons, nos maris, nos enfants qui vont être responsables de notre bonheur ou de notre malheur. C'est juste nous, en fait. Et ça, c'est pas facile à faire comprendre. C'est-à-dire que les gens pensent qu'ils sont malheureux à cause des autres. Mais en fait, ils sont juste malheureux à cause d'eux. Parce que ils n'ont pas encore décidé qu'ils pouvaient être heureux. Mais on peut décider d'être heureux. Et on peut décider de faire des choses extraordinaires avec bienveillance et amour dans le respect des autres, en arrêtant d'avoir peur des autres. Si on a confiance en la vie, et ben, c'est beaucoup plus facile. Parce qu'on peut lâcher ses peurs et on peut y aller, quoi.

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2: Bélier, vous n'en avez que faire de passer pour un opportuniste et vous balayez d'un revers de manche toutes les personnes qui vous empêchent d'avancer.
3: Taureau, vous avez attendu longtemps le moment de renvoyer l'appareil à un collègue qui vous a blessé. Toutes les charges accumulées contre lui le contraignent à quitter le navire.
4: Gémeaux, le soleil s'oppose à votre signe et votre corps accuse une petite fatigue.
5: Laissez les commandes à la maison, à vos proches et jouez à la marmotte.
6: Cancer, si votre repas de famille est encore interrompu par des SMS ou des coups de téléphone, mettez-vous aux abonnés absents et concentrez-vous sur votre famille.
7: Lion, prudence si vous souhaitez procéder à un échange ou une tractation particulière sur Internet.
8: L'ombre d'une entourloupe se profile.
9: Vierge, avec la lune en gémeaux, vous prenez plaisir à partager une activité physique avec un ami ou dans une équipe plutôt qu'en solo.
10: Balance, si une dispute éclate dans votre foyer, mieux vaut abandonner dans le sens de votre moitié plutôt que lui tenir tête afin de ne pas envenimer la situation.
11: Scorpion, si vous souhaitez vous lancer dans la politique, vous pourriez s'allier à votre cause bon nombre d'anciens détracteurs du pouvoir en place.
12: Sagittaire, vous jouez au super-héros pour défendre une cause militante.
13: Courageux et sarcastique, vous n'avez pas peur d'aller au front.
14: Capricorne, improviser un apéro avec des amis, cette pause pour couper le rythme effréné auquel votre travail vous astreint, vous requinque.
15: Verseau, même si avec la lune en lion vous voulez avoir le dernier mot, ne laissez pas votre susceptibilité ternir cette journée.
16: Poisson, Mars est une dynamite céleste et risque de vous faire exploser en cas d'injustice notoire concernant une de vos relations protégées.
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Mais si on enlève la peur, si on passe au-dessus, bah, à ce moment-là, on peut accéder à tout ce qu'on veut. En fait, si on s'aime, si on a confiance en soi, et si on respecte ce qu'on ressent à l'intérieur, eh ben, on peut avoir une vie super heureuse. Et c'est pas l'État, le voisin, les patrons, nos maris, nos enfants qui vont être responsables de notre bonheur ou de notre malheur. C'est juste nous, en fait. Et ça, c'est pas facile à faire comprendre. C'est-à-dire que les gens pensent qu'ils sont malheureux à cause des autres. Mais en fait, ils sont juste malheureux à cause d'eux. Parce que ils n'ont pas encore décidé qu'ils pouvaient être heureux. Mais on peut décider d'être heureux. Et on peut décider de faire des choses extraordinaires avec bienveillance et amour dans le respect des autres, en arrêtant d'avoir peur des autres. Si on a confiance en la vie, et ben, c'est beaucoup plus facile. Parce qu'on peut lâcher ses peurs et on peut y aller, quoi.

0: Mesdames, mesdemoiselles, messieurs, bonsoir, bienvenue dans votre émission Parlez-moi d'avenir. J'espère que vous avez passé une agréable journée. Là maintenant, ben, c'est vraiment un temps à rester devant sa télévision et à être en notre compagnie. Parce qu'alors là, les pieds palmés, on va les attraper, je crois. Hein. Mais bon, voilà, il faut subir la météo, les caprices de la météo. Eh bien, si vous croyez aux... Comment est-ce qu'on dit, là, les petites phrases, là, Saint-Médard, Saint-Barnabé, eh bien, je crois qu'ils ne se sont pas trompés, puisqu'à la Saint-Médard, eh bien, il pleuvait. Et Saint-Barnabé, on a eu la moitié de la journée, un petit peu de soleil, et l'autre moitié de la pluie. Ça veut dire que... Malheureusement, Saint-Barnabé n'a pas coupé le nez à Saint-Médard. Donc, qu'est-ce qui se passe dans le grand dicton? Ben oui, 40 jours. 40 jours où on aura un temps, ben voilà, où il faudra malheureusement commencer à avoir les palmes entre les orteils. On fera avec, malheureusement. Voilà, traite de plaisanterie, on va quand même rester sérieux et sérieuse dans notre émission. Bienvenue à vous, je suis ravie d'être en votre compagnie ce soir. Je suis Christelle, médium, maître et praticienne en Reiki, praticienne enseignante de la flamme violette de Saint-Germain, passeuse d'âme. 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Et là, vous serez en petit cocooning avec votre consultant ou votre consultante. 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Donc ça aussi à tester. Vous savez déjà ma réplique. Ah, je l'entends déjà d'ici. Hein. 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Mais ah, je crois que nous avons quelqu'un en ligne avant de passer sur notre shop. Nous avons Romy qui est avec nous. Bonsoir Romy.
1: Oui, bonsoir Cristal, vous allez bien?
0: Mais bien et vous-même?
1: Très bien, je vous remercie. Écoutez, bah, écoutez, je dis bonjour à tous les auditeurs, les téléspectateurs et bah, j'espère que nous allons pouvoir faire plus ample connaissance.
0: Ah ben, c'est fait pour ça, c'est fait pour ça, et d'ailleurs, chère Romy, je vais vous laisser la parole pour que vous puissiez vous présenter à nos téléspectateurs et à nos téléspectatrices qui ne vous connaîtraient pas encore.
1: D'accord, écoutez, très bien, donc j'y vais. Alors, bonjour à tous,

0: Donc je suis Romy, médium, magnétiseur. Mon don est familial. Ma grand-mère était médium et rebouteuse. Elle m'a transmis mon don et m'a guidée dans l'apprentissage de ma médiumité. Et a appris, elle m'a appris à écouter mes guides, à délivrer des messages. J'ai beaucoup voyagé, j'ai rencontré d'autres guides, beaucoup d'autres cultures, et cela a construit mon apprentissage. Donc je pratique la lecture karmique, la guidance, le reiki, la sonothérapie, évidemment la médiumité, la tarologie, la runologie, la lecture des rêves, l'oniromancie. Voilà, que vous dire de plus? Je me suis présentée, Cristal.
1: Est-ce que vous avez des supports?
0: Alors, les supports, oui. Le Béline, les runes. Hein. Alors, je travaille avec et sans support. Hein. Ça être dans... Si on me demande absolument un support, je prendrai un support, selon le choix de la personne, si elle veut des tarots ou autre chose. Sinon, c'est de la médiumité, donc c'est sans support. Je travaille aussi avec les cristaux, donc la boule de cristal, ce genre de choses. Voilà, sinon mes supports, le Béline, Madame Indira, le tarot, les runes, j'apprécie les runes particulièrement, parce que ça c'est quelque chose qu'on m'a vraiment transmis ancestral. Voilà, Cristal.
1: Et est-ce que par hasard vous parlez plusieurs langues?
0: Non, le français.
1: Tout en français, mais c'est déjà bien, hein, c'est déjà bien.
0: Oui.
1: Non mais parce qu'on ne sait jamais par rapport à nos téléspectateurs, téléspectatrices,
0: oui,
1: qui peut-être parleraient un peu plus en italien, en espagnol, en portugais ou je ne sais. Ça peut aussi leur rendre service de savoir que vous pourrez peut-être faire une consultation dans leur langue.
0: Tout à fait, mais non, malheureusement ça ne sera qu'en français.
1: Ah ben ça c'est déjà pas mal, ils ont déjà beaucoup de chance. Est-ce que vous voulez, par hasard, nous dire une petite anecdote?
0: Une anecdote. Qu'est-ce que j'ai comme anecdote? J'en ai pas mal. Je suis en train de chercher parce qu'il y en a plusieurs, plus intéressantes les unes que les autres. Bah, disons, plutôt par exemple, avec le pendule, je fais souvent des recherches sur, par exemple, pour des personnes qui ont perdu quelque chose. Donc, il m'est arrivé d'avoir des personnes qui étaient absolument persuadées qu'elles avaient absolument perdu quelque chose de façon irréparable. Et avec le pendule, on a réussi à trouver à distance, donc, l'environnement où se trouvait la chose et donc à retrouver cette chose. Donc, c'était important parce que ça pouvait être des papiers, des choses qui étaient assez importantes pour valider quelque chose, en fait. Donc voilà, c'est une anecdote parmi d'autres.
1: Mais c'est très bien, c'est très très bien que vous le souligniez, parce que comme ça, les personnes peuvent savoir que si, par hasard, ça arrive dans la vie que l'on perde un objet qui est précieux, utile, et on peut savoir qu'on peut vous appeler et que vous pouvez aider ces personnes à retrouver ces objets qui sont précieux à leurs yeux.
0: Tout à fait.
1: Magnifique, magnifique. Et l'interprétation des rêves aussi, c'est quelque chose que nos téléspectateurs et téléspectatrices apprécient énormément.
0: Oui, c'est une science qui est assez intéressante, hein. Mais c'est assez large. Je veux dire, on n'interprète pas un rêve juste sur une ou deux choses. Une interprétation d'un rêve, c'est vraiment en prendre en considération beaucoup de choses, hein. Aussi bien la couleur du rêve, ce que l'on a vu, ce qu'on a entendu, s'il y a eu une odeur. Enfin voilà, il y a plein de choses que l'on doit interpréter dans un rêve. Donc c'est pour ça que je dis toujours, notez bien vos rêves, c'est important.
1: C'est très important de laisser sur sa table de chevet un bloc-notes, un stylo, et puis dès qu'on se réveille, on met les bases qui nous reviennent, et puis peut-être qu'après, en se réveillant gentiment, il y a d'autres choses qui nous reviennent, on les note, et pour pouvoir justement interpréter au mieux le rêve en question. Ouais.
0: Oui, bah, de toute façon, bien. Un rêve, c'est vraiment toute une construction. Donc, c'est pour ça que c'est pas juste, on ne va pas interpréter un seul élément. Hein. Donc, c'est vrai que c'est quand même quelque chose qui, voilà, c'est important. C'est une forme de construction, c'est un puzzle qui nous amène à des messages aussi bien intérieurs que aussi au

0: aussi une forme de médiumité. C'est une voilà, c'est la, la seule, le seul problème, c'est que souvent, bon, les personnes ne comprennent pas les messages. C'est, ou alors ils les comprennent des fois de travers, parce que parfois, bon, voilà, ça on aussi. Peut très bien rêver que d'un décès, ça ne veut absolument pas dire qu'on va décéder ou qu'une personne va décéder. Ça, voilà, il y a plein de choses qui créent, on va dire, un exemple simple, une personne qui rêve qu'elle est soudainement aveugle dans un rêve, c'est simplement parce qu'en fait, elle ne peut pas, il y a une situation qu'elle n'arrive pas à maîtriser. Donc, exactement. Où elle ne voit pas exactement où elle met les pieds. Vous voyez, enfin, voilà. Mais après, bon, évidemment, après, on va gratter, on va évidemment chercher tout ce que la personne a pu donner comme information. C'est pour ça que c'est précieux de bien garder ces informations. Et après, on reconstruit l'ensemble. Et après, par rapport à ce qui est indiqué, enfin, nos ressentis en même temps. Parce que quand on est médium, on a aussi des ressentis par rapport au rêve. Nous, on le ressentira plus subtilement, si j'ose dire.
1: Oui, c'est juste. Est-ce que vous avez des petits conseils aussi, comme là on a conseillé à nos téléspectateurs, téléspectatrices, de garder sur la table de chevet le petit livre avec le petit stylo. Est-ce que vous auriez d'autres conseils à transmettre à nos téléspectateurs ou à nos téléspectatrices?
0: Des conseils, par exemple, au niveau des pierres, par exemple, des personnes qui ont du mal à trouver le sommeil, par exemple, pourraient s'entourer de pierres célestines, par exemple. C'est une roche qui est assez intéressante pour, on va dire, calmer. C'est un calmant, on va dire, dans l'environnement. Donc, ça peut être assez, assez intéressant comme pierre. Hein. Bon, après, bon, il y a plein d'autres choses, bien sûr. Mais disons, bon, ça, c'est une pierre qui est vraiment intéressante. C'est une pierre un petit peu blottée, bon, qui est, en fait, elle favorise une ambiance une ambiance harmonieuse et calme. Hein. Donc ça, c'est la pierre qu'on va conseiller dans la chambre à coucher, même pour les petits, pour les enfants, les tout petits. Alors évidemment, en hauteur, loin de leurs petites menottes. Mais qu'est-ce que je veux dire? Voilà, c'est un effet quand même apaisant. Hein. Donc ça comme permet, on va dire. Mais le quartz rose, bon, ça sera différent. Pour moi, c'est pas la même chose. La célestine, elle est vraiment en lien avec le domaine du rêve, de la lune.
1: Du rêve.
0: Vous voyez, que le quartz rose, on va plutôt l'amener sur Vénus. Ce sera différent.
1: Oui.
0: Vous connaissez.
1: C'est vrai.
0: Enfin bon, donc après on peut associer certaines pierres ensemble. Hein. Mais c'est vrai que pour moi, mon conseil par rapport à tout ce qui est en lien avec le sommeil, ça sera en effet, pour moi, la meilleure pierre, c'est la célestine. Alors, on peut aussi parler de la améthyste aussi, qui est calmante, mais à un autre niveau. Mais bon, elle peut aussi aider par rapport au sommeil.
1: D'accord.
0: Donc, voilà mes petits conseils.
1: Mais c'est super, Romy. Et dites-nous, Romy, vous êtes connectée à quel moment en général ?
0: En général, je suis là le soir, je suis là aussi en journée. Enfin bon, je suis là assez régulièrement. Hein.
1: D'accord.
0: Tous les jours même. Mais...
1: Oh mais c'est chouette. Mm. Et vous connaissez votre code PIN ?
0: Oui, c'est le 170-170.
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0: 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Oui, j'ai un peu de mal, mais bon. Ça va venir.
1: Oui, c'est... On a des petites différences comme ça, mais pas beaucoup, hein.
0: Non, c'est rien. Voilà, Cristal.
1: Est-ce que vous aimeriez transmettre encore un message à nos téléspectateurs et téléspectatrices? Profitez.
0: Écoutez, les personnes qui, par exemple, ont des doutes sur certaines choses par rapport à leur vie antérieure, sur certains blocages, j'ai une bonne expérience sur les lectures karmiques, donc je peux, on va dire, trouver certaines choses qui peuvent paraître un petit peu complexes, donc à dénouer certains nœuds. Hein. Bon, donc ça peut être une approche intéressante pour, par exemple, surmonter des obstacles, se sentir mieux, retrouver une forme d'énergie. Bon, je pratique aussi la transmission d'énergie à distance. Hein. Donc ça, donc par le biais du Reiki, du magnétisme, bien sûr. Mmh. Et qu'est-ce que je veux dire de la... Je pratique aussi le Lao Chi. Enfin bon, vous connaissez tout ça. Donc voilà, donc ça, ce sont des transmissions énergétiques. Hein. Tout ce qui est en lien avec la médiumité, les messages, on va dire, de guide,

0: que vous pouvez avoir besoin d'avoir, d'avoir une, comment dire, une, comment je pourrais dire ça, de, d'avoir une validation par rapport à une demande ou quelque chose. Donc vous êtes incertain, vous ne savez pas trop où vous allez. Donc voilà, des fois demander, poser de la question à son guide, ça peut être une très bonne chose. Ou passer par le biais, ça dépend. Il y a des personnes qui sont plus en lien avec leur guide, d'autres qui préfèrent avoir affaire à un support pour connaître leur avenir, d'autres qui font beaucoup plus confiance à la médiumité directe, ce qu'on appelle pure. Mais bon, voilà, j'ai un large panel, donc je pense que je peux répondre à beaucoup de questionnements. Voilà. J'espère du moins, en toute honnêteté et humilité, voilà. Surtout.
1: Magnifique, magnifique. En tout cas, voilà, on est ravis de vous avoir dans notre belle et grande famille.
0: Ah ben écoutez, je vous remercie, c'est gentil, Cristal.
1: Avec plaisir, avec plaisir.
0: Oui, bon.
1: Alors, je vais vous souhaiter plein de belles et de bonnes consultations.
0: Merci, et je vous envoie plein de bonnes énergies.
1: Merci beaucoup.
0: Merci, Cristal, à vous aussi, et très bonne soirée. Et je vous souhaite bonne à tous soirée, une très, donc, très, très bonne soirée en votre compagnie, Cristal.
1: Merci, merci beaucoup. Merci. Et donc, on peut vous appeler tout de suite après au code PIN de 170.
0: Tout à fait, Cristal.
1: Ah, mais c'est génial. Alors, belle consultation.
0: Merci à vous aussi, Cristal. À bientôt. Au revoir.
1: Merci, à bientôt. Au revoir. Alors, vous l'avez compris, hein, Romy est connectée pour vous aider à avancer sur vos chemins de vie, pour comprendre certains blocages ou aussi comprendre, interpréter certains rêves. Donc, si vous avez besoin de conseils, n'hésitez pas à contacter Romy, code PIN 170. Elle est là pour vous. Pour vous aiguiller sur vos chemins de vie. Voilà. Ah ben, j'étais ravie de faire ce petit contact ce soir avec Romy. 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Ce bracelet est parfait pour ceux qui cherchent à améliorer leur bien-être physique, émotionnel et spirituel. 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Mais ce n'est pas tout. Le Palo Santo est apprécié pour ses propriétés purificatrices. Il est considéré comme un purificateur d'énergie puissant qui aide à éliminer les énergies négatives et à installer un environnement harmonieux et positif. C'est pourquoi il est souvent utilisé dans les pratiques de méditation, de yoga, de guérison énergétique. Il aide notamment à faire remonter notre taux vibratoire. 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Les arbres vénérés pour leur caractère sacré font face à une menace d'extinction, ce qui rend leur coupe strictement prohibée. Afin de protéger ces espèces précieuses, le bois de Palo Santo est uniquement récolté à partir de branches naturellement tombées au sol. Cette approche respectueuse de l'environnement aide à préserver toute la population d'arbres sauvages en Équateur. Avant d'être cueillies, les branches de Palo Santo reposent au sol pendant une période variant de 4 à 5 ans, enrichissant ainsi le bois d'une résine précieuse et aromatique. En résumé, le Palo Santo est un symbole de spiritualité et de tradition ancienne utilisé depuis des siècles pour ses bienfaits purificateurs, spirituels, émotionnels et physiques.

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Donc voilà mon Palo Santo. Et qu'est-ce que ça sent bon. J'aimerais vous partager à travers la télé, si je le pouvais, cette bonne odeur de Palo Santo. 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Et bien là maintenant, je crois que on va permettre à la première page de publicité de s'installer, et moi je me réjouis de vous retrouver tout de suite après. À tout de suite.

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bientôt. Oui, nous revoici, nous revoilà. On a quelques rires avec l'équipe qui travaille à l'arrière. Hein. C'est une charmante équipe, hein. Vraiment, on est une grande, grande famille et puis ça fait plaisir de travailler tous ensemble dans la joie et la bonne humeur. Voilà. Donc, première page de publicité étant passée, je vais passer mon petit message. Mais oui, le petit message de ce soir. Et je vais le reprendre dans ma jolie petite boîte avec mes 200 messages. Oula, hop. Eh bien, il y en a 200. Donc, ouh là là, ça se colle. Il y en a tellement qui se collent entre eux. Voilà. Donc, j'en ai pris un. Je rangerai le reste après. Le message qui vous est transmis ce soir. Alors, le mot inévitable effraie l'ego, mais réjouit le pur esprit. Dieu est inévitable et tu ne peux plus l'éviter qu'il ne peut t'éviter. Oh là là là là là là. D'accord, ok, j'ai. Le mot inévitable effraie l'ego, mais réjouit le pur esprit. Là, j'ai compris. Dieu est inévitable et tu ne peux plus l'éviter. Qu'il ne peut t'éviter. Ok. Bon, ben, on ne l'évitera pas puisqu'il est là, puisqu'il est avec nous. Appelez-le comme vous voulez. Hein, Dieu, univers, appelez-le comme vous voulez. Mais de toute façon, il est là. Il est avec nous. Univers, univers sacré, Dieu. Il est bien là et il est avec nous. Ça, j'en suis plus que convaincue. Voilà. Preuve que il existe et il est bien là, hein, puisque sur nos chemins de vie, eh bien, il nous le démontre à chaque fois, puisqu'à chaque fois que nous sommes au fond du trou, au fond d'un gouffre, on a l'impression qu'on ne va pas pouvoir s'en sortir, eh bien, à chaque fois, il nous montre que oui, on arrive à s'en sortir. Il y a toujours la petite lumière qui est présente et on arrive toujours, toujours, toujours à retrouver son soleil. Toujours. Toujours, toujours, toujours, il y a le soleil qui revient après les nuages. Donc, il faut vraiment vous accrocher. Les personnes qui traversent des passages difficiles, ce ne sont que des passages. Donc, accrochez-vous, accrochez-vous et puis priez. Priez, demandez, demandez que l'on vous montre votre lumière, que l'on vous guide vers votre lumière. Et vous verrez que vous allez rencontrer votre lumière, que vous allez arriver au bout de votre tunnel. Moi, je le sais à chaque fois sur mon propre chemin de vie, à chaque fois que j'étais au fond, mais je peux vous dire que j'ai été au fond, hein, j'ai vraiment été au fond. Donc, à chaque fois que je me suis retrouvée, à chaque fois, il y a cette lumière qui arrive et puis à chaque fois, on me redonne ce petit brin d'espoir et hop, on remonte la colline. Et là, ben, maintenant qu'on m'a guidée, on m'a aiguillée sur ce chemin de l'amour universel, hein, de la spiritualité, eh bien, mais qu'est-ce qu'on est bien, mais qu'est-ce qu'on y est bien. Et merci. Merci, merci d'être là. Merci à nos guides, à nos anges, à nos protecteurs. Merci, merci, merci d'être là, de nous aiguiller sur notre chemin. C'est vrai qu'on a des choses à comprendre. À chaque fois qu'on a des épreuves, c'est qu'on a quelque chose à comprendre. Et si on n'a pas compris, eh bien, c'est vrai que l'univers, si je peux dire ça comme ça, il remet une couche parce qu'on n'a pas compris. On n'a pas compris, il y a quelque chose que

0: on n'a pas compris, donc il nous en remet une couche jusqu'à qu'on comprenne l'erreur que l'on commet pour pouvoir aboutir à notre ouverture spirituelle et à notre bien-être. Donc, accrochez-vous, vraiment, c'est le message que j'ai vraiment envie de transmettre, c'est accrochez-vous. Les personnes qui sont actuellement dans une période, que je peux dire, peut-être une période noire, une période sombre, que vous n'arrivez pas à voir la lumière, que vous avez l'impression que vraiment plus rien ne va, vraiment, le mot-clé, c'est accrochez-vous et demandez. Demandez et vous recevrez. Et c'est vrai, demandez et vous recevrez. C'est tellement vrai. Donc, accrochez-vous. Et puis nous, on est là justement pour vous démontrer que cette lumière, elle existe, ce chemin, il existe. Et pour vous aussi. Vous, on ne va pas vous oublier. Vous avez votre lumière. Vous avez votre propre soleil. Et il arrive, il est là. Vous êtes au bout de votre tunnel. Vous allez le trouver. Votre soleil, vous allez le trouver. Je le sais, je le sens. Donc, accrochez-vous, c'est qu'un passage. Voilà. Alors, comme d'habitude, hein, je vous ai préparé plein de petits thèmes. Et là, je vais peut-être vous parler d'abord d'un poisson. Pourquoi on va parler d'un poisson? Eh bien, écoutez bien. Un jour, un enseignant a sorti un poisson rouge du bocal et l'a posé sur son bureau devant une classe pleine de jeunes enfants et leur a dit « Quiconque quitte son siège sera puni. » Aussi, tous les enfants sont restés assis à regarder le poisson sauter à côté du bol d'eau, à bout de souffle, agonisant. Mais aucun d'eux n'osait se lever et quitter son siège, par peur de la sanction. Finalement, une gamine a bondi et couru vers le poisson, le ramassant doucement et le remettant à l'eau, refusant de le laisser souffrir davantage. Alors, l'enseignant a dit à la classe, « Ça, c'était une leçon. La peur d'avoir des ennuis ne devrait jamais vous empêcher de faire ce que vous estimez être juste. Parfois, vous devrez peut-être vous opposer à l'autorité et aller à l'encontre de la pensée du groupe. Si vous savez que c'est la bonne chose à faire. » Donc voilà le petit message à transmettre ce soir. Le poisson hors du bocal. Qui c'est qui ose sortir de sa place? Qui c'est qui ose affronter l'autorité? Il faut oser des fois. Quand c'est juste, quand vous pensez qu'à l'intérieur de vous, l'action est juste, eh bien, allez-y. Allez-y, si votre cœur vous dit que c'est juste, allez-y. Affrontez l'autorité. C'est que c'était bon, c'est que c'était juste. Voilà, vous penserez à ce petit poisson rouge. Vous allez y penser. Et là, hier soir, nous avons vu un très bel arbre, hein, un très très bel arbre avec une écorce assez magique, puisque son écorce se colore d'elle-même. Alors ce soir, j'avais envie de vous accompagner encore dans cette magie de la forêt magique, puisque nous allons parler d'un arbre qui s'appelle Socratea exorisa. Socratea exorisa. Alors cet arbre, si vous regardez bien l'image que vous avez tout à droite pour vous, eh bien on l'appelle aussi l'arbre qui marche. Et oui, parce que cet arbre a la capacité unique de marcher. Mais on va continuer le descriptif de cet arbre tout à l'heure, puisque là nous avons un appel. Bonsoir.
1: Bonsoir Christelle, Valérie en ligne.
0: Bien,
1: bonsoir.
0: Bienvenue.
1: Merci beaucoup.
0: Dites-moi.
1: Voilà, j'avais des questions déjà par rapport à ma santé au départ, parce que j'ai une période.

0: période relativement difficile.
1: Oui.
0: J'ai beaucoup de mal à retrouver de l'énergie.
1: Alors, on va aller pourquoi tout ça, mais aussi au niveau énergétique du globe terrestre. Hein. Actuellement, on traverse une perturbation énergétique. Hein, actuellement. Donc là aussi, ça peut faire en sorte que vous soyez plus fatigué que d'habitude.
0: Bon, j'ai aussi pas mal de soucis, pas mal de craquages. Ouais. Je pense que ça n'a pas non plus arrangé mon sommeil.
1: Ah non,
0: quoi.
1: Ça n'aide pas. Ça, c'est sûr que ça n'aide pas. Alors, je vais aller voir du côté de vos énergies.
0: Très bien.
1: Pensez à votre question et le stop quand vous le désirez.
0: Stop.
1: Merci. Alors oui, effectivement, il y a une baisse énergétique, mais c'est dû justement à une surcharge hein, de votre côté. Vous avez beaucoup sur les épaules, mon Dieu, mon Dieu. Alors, on me dit qu'il y a un changement.
0: C'est ça, en fait. Ouais.
1: Il y a un changement qui arrive. Hein. Oh, il y a la carte de l'épuisement, elle est bien là. Hein. Dans votre
0: pourtant, j'étais en arrêt quand même pendant déjà pas mal de temps. Hein.
1: Ouais.
0: Mais j'ai du mal à remonter. Ouais.
1: Mais je l'entends. Je l'entends. Est-ce que vous me permettez
0: ben voilà.
1: De vous...
0: Pardon, je m'excuse. Je vois la
1: pas
0: carte.
1: De souci.
0: Pardon,
1: pas de souci.
0: On est en décalage, oui, oui.
1: Oui, il y a un petit décalage, effectivement. Est-ce que vous me permettez de vous mettre sous la flamme violette?
0: Oh, mais avec grand plaisir.
1: Alors, j'ai oublié votre prénom maintenant.
0: Valérie.
1: Voilà, merci. Voilà, je vous mets. Et puis, vous êtes déjà dans quelle région?
0: Lausanne.
1: Voilà, alors ce sera fait hein, dès ce soir après l'émission. Hein?
0: Parfait, merci.
1: Avec plaisir, vraiment. Alors... Est-ce que je peux faire encore quelque chose pour vous?
0: Ben disons, j'aimerais comme ben, déjà un peu savoir, hein, malgré tout, comment je peux remonter la pente.
1: Oui.
0: Parce que je réalise qu'en fait, j'ai toujours pris beaucoup sur moi, que je suis une véritable
1: oui.
0: éponge. Mmh. Et c'est vrai que je fais pas mal de démarches avec mes parents en
1: oui.
0: ce moment. Et que je me sens pas du tout soutenue par mon frère qui a, on peut dire, lâché l'affaire. Et
1: alors,
0: la famille, pour moi, c'est un pilier de la vie
1: oui, quoi, oui.
0: auquel je tiens
1: oui.
0: énormément. Et bien sûr
1: oui.
0: que mes parents commencent à devenir âgés, quoi, je veux dire 8 ans, 8 ans, 2 ans. Et oui. ben oui, je me dis que oui, il faut que j'apprenne peut-être à connaître mes limites. Et pas trop prendre sur moi, mais le souci, c'est que j'ai toujours... fonctionner comme ça et que j'en suis pas à ma première dépression. Donc j'aimerais bien déjà ben, trouver une sorte de protection et puis arriver à ne pas chaque fois m'épuiser quoi. Et c'est en effet pour moi cette charge émotionnelle qui me fatigue
1: oui.
0: tellement parce que
1: oui.
0: j'ai l'impression
1: ah oui,
0: de ramer.
1: Ça.
0: De ramer. Et puis en fait finalement il y a tellement peu de résultats.
1: C'est ça.
0: Donc,
1: c'est ça.
0: Ça me fatigue.
1: Alors, ce que vous pouvez faire déjà de votre côté, c'est le matin, quand vous vous levez, mettez-vous en semi-méditation, si je peux dire ça comme ça. Vous prenez une ou deux inspire et expire, et puis vous allez vous imaginer dans une grande bulle blanche. Imaginez bien que cette grande bulle blanche vous entoure complètement. Je suis entourée et je suis gardée de lumière. Et là, vous allez vous faire votre propre protection. Déjà là, vous allez vous protéger énergétiquement en mettant cette bulle autour de vous. Vous allez déjà
0: d'accord.
1: vous protéger avec cette bulle. Hein? Et puis après, vous autorisez.

0: à vous des moments juste pour vous. Et oui, parce que vous êtes un être de lumière, vous êtes un être à part entière et vous méritez d'avoir ces moments juste pour vous. Juste pour vous faire du bien à vous. Ne serait-ce qu'une petite heure dans l'après-midi ou en début de soirée ou fin de soirée, juste une petite heure où vous allez faire ce dont vous vous désirez. C'est-à-dire soit sortir un moment, aller à l'extérieur, prendre un bon bol d'air, soit vous couler un bon bain, soit prendre une petite lecture, soit vous installer confortablement en écoutant une petite méditation, une musique méditative. Tout ça, ça va déjà vous apporter de nouvelles et de bonnes énergies. Mais il faut vous les autoriser. C'est absolument à mettre sur votre agenda comme si vous aviez un rendez-vous. Un rendez-vous chez le dentiste, chez l'ophtalmologue, j'en sais rien, chez le podologue. C'est comme si vous aviez un rendez-vous avec vous-même. D'accord ? Ça, il faut vraiment que vous le fassiez. Ça va beaucoup.
1: C'est vrai
0: beaucoup,
1: que je pense que j'en arrive à un point où je suis tellement inconsciemment en pleine rumination déjà depuis longtemps. Que finalement je me sens au final quand même un peu perdue. Alors je me suis remise un peu au sport, je suis en train de tâter le terrain, le sport je l'ai arrêté depuis longtemps et c'est vrai que je me suis tellement sentie bien après cette séance de sport que je me suis dit il va falloir que je retrouve aussi en effet un sport déjà qui me fasse plaisir pour décompresser. Et oui, peut-être que la météo, si je ne vais pas mettre la faute sur la météo, mais c'était quand
0: mais
1: même
0: non,
1: franchement
0: mais ça
1: aussi
0: n'aide
1: compliqué.
0: Pas. Ça n'aide pas, c'est vrai.
1: D'accord, donc, ok, j'aurais
0: déjà,
1: bien aimé... pardon, je vous écoute.
0: Mais
1: j'aurais
0: déjà,
1: peut-être
0: juste...
1: quand même voulu vous... Excusez-moi, oui.
0: Faites, dites-moi.
1: Par rapport à mon frère dont j'ai donné le prénom et la date de naissance,
0: en
1: rontaine.
0: Oui. J'ai tout ce qu'il
1: de
0: faut.
1: De savoir dans quelle situation il se trouve. Enfin, je sais qu'on ne peut pas juger les gens. Je sais très bien.
0: Non.
1: Mais je me suis tellement sentie seule par rapport à mes parents. Que finalement, ben, j'ai eu aucun soutien ou pas d'écoute, ne les recontacte même plus, alors que mon père a au moins demandé qu'il prenne 5 minutes pour l'appeler. Il dit tout le temps qu'il est débordé par le travail. Je veux bien croire qu'il a des soucis avec sa famille. Mais au bout d'un moment, je me dis, ben, c'est mon frère, j'ai l'impression que pour moi, c'est un inconnu. Est-ce qu'il fait ça quand même aussi peut-être pour se protéger lui en voyant que ma mère commence à perdre un peu la tête et que lui, contrairement à moi, n'aurait pas non plus cette patience. J'ai énormément de patience. Je fais tout pour aller dans le sens de ma mère, pour ne pas la brusquer, pour ne pas l'offusquer. Mais bon, ça me demande une énergie folle.
0: Mais je sais parce que vous êtes dans l'ouverture et votre frère, lui, il est trop encore terre à terre, si je peux dire ça comme ça. Il est pas dans la même ouverture que vous. Vous avez cette ouverture, vous avez cette empathie et votre frère, lui, il a nettement moins et il se préserve, il met un bouclier autour de lui et voilà, il n'arrive pas à quittancer que les parents vieillissent.
1: Ouais, peut-être qu'il est même dans le déni quelque part pour se protéger.
0: C'est le mot que je cherchais.
1: Ouais.
0: C'est le mot que je cherchais.
1: Ouais,
0: merci.
1: C'est ça. Je pense aussi qu'il s'enfonce la tête dans la terre.
0: Oui.
1: Voilà quoi, pour se protéger lui. Et j'aimerais d'un côté, moi, je sais qu'on peut pas changer réellement, mais avoir un petit peu son comportement de serait-ce que 10%, vous voyez, pour m'épargner moi.
0: Ouais.
1: Après, je sais qu'il n'y a pas de formule magique, hein, parce que ça fait longtemps que j'y travaille. Mais j'étais toujours comme ça.

0: pleine d'empathie, à vouloir que tous les gens dans mon entourage soient bien, au détriment de moi, quoi, de mes
1: secrets,
0: parce que je suis envahie par les émotions. Ouais.
1: J'ai l'impression que j'ai mon miroir.
0: Ben, bienvenue.
1: Oui, merci, merci. Ah, ouais, c'est ça, mais c'est tout à fait ça. Hein. Je suis tellement dans l'empathie et l'aide à la personne que là, j'ai eu normalement, j'avais le droit à 5 jours de repos au niveau professionnel parce que j'ai fait 214 heures supplémentaires. Donc là, ils me les donnent en jour de récupération. Et ça m'a fait une semaine, ça m'a fait 5 jours. Eh bien, durant ces 5 jours, j'ai la maman de ma filleule qui a eu un problème de santé, qui avait un problème avec le dos, qui ne pouvait plus se lever, plus s'habiller, plus bouger. Elle a que 37 ans, hein. Donc elle a été opérée du dos, elle a une cage au milieu du dos. Là, ils lui ont posé une cage au milieu du dos, mais ça ne va pas du tout, elle ne peut pas bouger. Donc, qu'est-ce que j'ai fait? Eh bien, j'ai été pendant mes 5 jours m'occuper à l'aider, à l'amener à l'hôpital, faire des radios, faire un IRM, pour essayer de savoir pourquoi, malgré l'opération, il n'y a rien qui va. Elle a des douleurs pas possibles. Enfin, voilà, j'ai passé mes 5 jours à aider mon prochain, comme on dit, ben voilà, hein, tout clairement. Et bon, ben voilà, c'est dans mon ADN, c'est comme ça. Je sais que c'est chaque fois que je me retrouve devant un congé ou mon papa qui doit regarder la télévision, peut-être, il doit rigoler de l'autre côté de l'écran parce qu'il doit dire, mais oui, c'est vrai, à chaque fois que je dis que j'ai congé, que je suis en repos, à chaque fois, on me met sur mon chemin de l'aide à quelqu'un. Chaque fois. Mm-hmm. Donc... voilà, ça fait partie de mon chemin de vie, je l'ai accepté, c'est comme ça, et j'en suis fière parce que ben, je me dis, moi je suis en santé, moi j'ai mes deux jambes, mes deux bras, et ben voilà, on m'a donné l'opportunité d'être en santé, et bien voilà, je vais aider mon prochain à ce qu'il lui retrouve son mieux-être, à ce que lui retrouve son bien-être. Et puis, voilà, ça fait partie de moi. Et je le sais.
0: Mmh. C'est plus fort que vous.
1: Ah oui. Ah oui.
0: Okay. Ah oui. Ouais, bah moi même, aussi, je suis un mais, peu innée, mais, enfin.
1: Même ouais. Qu'on me dit, mais tu as le choix. Oui, j'ai le choix. Je peux très bien me dire, bah, je m'en fous, qu'elle reste dans ses soucis, qu'elle reste... Oui, j'ai ce choix-là, ça c'est sûr. Mais c'est pas moi, ça fait pas partie de moi, ça fait pas partie de mes gènes. Donc.
0: Mais moi, j'ai l'impression que je suis née sur Terre, mais j'ai l'impression d'avoir une mission. De devoir aider les gens, ou tout du moins de m'inquiéter énormément pour ma famille, pour faire en sorte de réunir la famille qui part un petit peu en cacahuète. Mmh. Moi, ça me blesse énormément. Et j'ai l'impression qu'en plus, dans ma famille, je suis la seule un peu à battre des pieds et des mains pour qu'on arrive quand même à se retrouver, pour que tous, quoi, les quatre. Mmh. Et je me dis, là, au bout d'un moment, moi, je crois qu'il faut laisser faire les choses, quoi, parce que je me sens vraiment en état d'épuisement. Et j'ai l'impression ben, que
1: c'est
0: tout
1: peut-être,
0: ce que je fais,
1: c'est peut-être ça
0: déjà...
1: que l'on veut. Bon. C'est peut-être ça que l'on veut vous dire, laisser faire les choses. Les choses, elles vont se faire.
0: Oui, ben, je crois bien qu'au bout d'un moment, quand on voit que ça ne fonctionne pas vraiment,
1: voilà.
0: Ben, lâcher prise, quoi. C'est ben ça c'est qu'il ça. Va falloir que je fasse. Hein. Parce
1: mais
0: que
1: vous,
0: je suis un peu
1: pensez...
0: bornée et je me dis, mais non, peut-être qu'à force de répéter 50 fois toujours la même chose à ma maman, alors c'est quand même un peu spécial. Je vois que le lendemain, malheureusement, ben, elle a déjà oublié ce que je lui ai dit. Donc pour moi, c'est une situation compliquée, mais bien plus oui. compliquée pour moi que oui. pour ma mère qui apparemment vit heureuse encore voilà. dans son appartement. Mais elle m'inquiète au niveau administratif et toutes sortes de choses.
1: Ben là, il faudra peut-être mettre en place ben, une société qui vient juste

0: pour tout ce qui est administratif, que vous ne vous
1: c'est
0: en
1: ce que je
0: occupiez pas.
1: pense. Même si ma mère n'est pas d'accord, elle refuse
0: Mais
1: toute
0: oui, mais
1: aide.
0: il faudra, hein.
1: Il
0: Les soins à
1: faudra.
0: domicile le font, hein. On a des. Dans les soins à domicile, on a, hein, des personnes qui viennent pour faire tout ce qui est administratif, et puis l'aide. Donc il n'y a pas de souci. On vient, on se charge de faire tout ce qui est administratif, et puis vous, ça vous décharge aussi, vous êtes rassuré, parce que ce sera fait, et puis ce sera fait dans le temps légal, etc. Donc vous n'aurez pas ce poids sur vos épaules.
1: Ah, tout à fait, mais ce que je voulais vous dire, c'est que le souci, je me suis quand même renseignée auprès de divers soins à domicile, proches aidants aussi, etc. C'est vrai qu'à partir du moment où la personne refuse toute aide de l'extérieur, pour moi, c'est très compliqué. C'est là que je me trouve un peu coincée. Donc, je suis en train de me demander, est-ce que par exemple la prochaine fois on me conseille qu'elle ait consulté son médecin traitant, mais il n'aura aucun pouvoir par rapport à ça, et on me conseille aussi de demander une curatelle. Mais c'est ce qui va certainement aussi complètement la braquer. C'est ça le problème. Alors je me dis, est-ce que je crois que je ne vais pas pouvoir continuer à être aussi douce, aussi patiente pour faire accepter ça, Nana, parce que de toute façon, dans tous les cas, elle va devoir participer, elle va être convoquée, et j'ai peur qu'elle se braque. Et c'est vrai que la plupart des gens de mon entourage me disent, mais bon, au bout d'un moment, il faut être ferme. Et je
0: Voilà,
1: ne sais
0: c'est
1: pas, je n'ai
0: ça.
1: pas du tout l'habitude de ce genre de choses. Et comme elle s'est retournée quand même déjà contre quelques membres de la famille à tort, parce qu'elle pense à de la manipulation pour malheureusement certaines choses qui lui sont arrivées. Donc je me dis, ben voilà, maintenant si je reste la seule personne de sa famille, je fais tout pour aller en douceur avec elle et qu'elle continue à me faire confiance. J'aurais trop peur hein, qu'elle imagine des choses dans sa tête, comme c'est souvent le cas si je la brusque. Vous
0: Voilà,
1: voyez ce que je veux dire? C'est ça qui est vraiment compliqué. Moi, c'est la limite. Là, je ne sais pas si je peux me permettre d'être plus ferme. J'imagine qu'elle va mal réagir et qu'elle risque de se braquer. C'est ça le gros problème.
0: c'est ça le problème,
1: Ouais, vous voyez?
0: Mais dans votre situation, ce qu'on m'indique, hein, d'en haut, là c'est un message que je reçois sans les cartes, sans rien, hein, ce qu'on m'indique simplement en clairaudience, hein, c'est que votre maman, il va arriver à un moment donné où elle va se retrouver devant une situation où vous serez présente pour lui dire, ben voilà, tu vois maintenant, tu vois ce que j'essayais de te dire jusqu'à maintenant, ben voilà, tu vois que maintenant tu en as besoin.
1: Ah, vous pensez que cette situation va arriver? Et je me dis de toute façon, naturellement, je me suis tellement dans l'impuissance, puisque ça rentre d'une oreille chez elle, ça ressort par l'autre,
0: Mais elle va
1: je
0: se
1: sais pas quoi
0: retrouver
1: lui
0: devant.
1: répéter, lui répéter,
0: Mais c'est ça, c'est
1: et que
0: ça
1: je
0: qui
1: me
0: vous
1: dis qu'en
0: fatigue.
1: effet, déjà depuis quelques années, c'est triste à dire, il va presque falloir qu'il arrive une catastrophe ou qu'elle ne retrouve plus le chemin de la maison pour
0: Voilà.
1: pouvoir dire, ben là, maintenant, tu vois, en effet,
0: Tu vois.
1: ça va pas être possible de te laisser toute seule à la maison. Mais bon, voilà, on a encore cette angoisse de ce qui arrive parce que la personne ne veut absolument aucune aide, hein, est libre, indépendante, elle veut le rester jusqu'au bout. Donc, il va falloir que je continue à respecter, à me dire qu'elle est heureuse. En ce moment, c'est tellement important pour moi, mais j'ai aussi peur pour elle, quoi. Donc, en
0: Mais je
1: effet,
0: le
1: si vous le
0: comprends.
1: voyez, ben, c'est ce dont je me doutais, hein, de toute façon.
0: Et là, c'est elle qui va se retrouver nez à nez avec la situation et qui va se dire, mais ma fille, oui, ma fille, maintenant, ok.
1: ce qu'il y a de bien, de positif, ce qui me fait plaisir.

0: malgré tout, c'est que ça fait pas si longtemps qu'elle me dit, en effet, je perds la tête. Alors qu'il a fallu des années pour qu'elle s'en rende compte dans sa situation, que c'était toujours la faute des autres. Quand elle perdait des objets, c'est quelqu'un qui était venu à la maison, ou mon frère, alors qu'il n'a pas de clé, prend des documents qu'elle ne trouvait plus. Vous voyez ce que je veux dire, hein?
1: Donc,
0: là, c'est déjà bien pour moi qu'elle s'en rende compte réellement, parce qu'elle me le dit de plus en plus. Voilà.
1: Donc, ça commence à être de l'acquis. Mais comme elle a quand même une fierté, et puis qu'elle se dit, oui, mais hey, écoute, c'est quand même moi la maman, et puis je débloque pas tant que ça.
0: Je suis majeure et vaccinée, je suis bien assez grande, je suis une grande fille.
1: Mais c'est ça. Mais c'est ça, c'est tout à fait ça. Donc, et puis je débloque pas tant que ça, allez, je débloque pas tant que ça. Donc, mais là, il va arriver une situation où c'est qu'elle va se retrouver nez à nez avec la solution qu'il faudra adapter. Donc là, moi, je vois pas quelque chose où elle sera... elle pourra rester chez elle, oui. Elle va pouvoir rester chez elle, mais avec justement des passages, des soins à domicile qui passeront pour vérifier que, que tout se passe bien, qu'elle n'a pas chuté, que juste un passage dans la journée pour justement vous décharger déjà.
0: C'est
1: ça. Puis faire en sorte qu'elle puisse rester chez elle le plus longtemps possible.
0: Ah ben ça c'est sûr, hein. Je dis tant que tu fais pas trop de bêtises, tu pourras rester à la maison.
1: Ben voilà. Mais il y aura un passage, des soins à domicile, éventuellement la pose d'un sécutel aussi, qui aide aussi énormément. Et puis elle pourra. Et puis vous.
0: Moi j'ai la chance qu'elle soit en parfaite santé, hein. Pour avoir 8 ans, 2 ans, c'est déjà magnifique.
1: C'est beau.
0: Juste les neurones qui ne fonctionnent pas très bien.
1: Mais voilà, c'est ça. Mais pour vous sécuriser et vous décharger, elle va se retrouver face à une situation qui va faire en sorte que vous allez pouvoir faire les démarches pour qu'il y ait un passage. C'est pas un passage, voire deux passages dans la journée.
0: Ouais, selon son désir, selon ses besoins.
1: Voilà. Écoutez, madame, on vient, on passe. Est-ce que tout va bien? Vous avez besoin de rien? Juste un petit passage, faire coucou. Et puis même aussi voir que... comme on le sait, hein, les personnes âgées n'ont plus la sensation de soif. Alors surtout que maintenant, on arrive dans la période où on espère que le soleil arrive enfin, qu'on ait un peu de chaleur. Le passage pour l'hydratation aussi, pas oublier de boire.
0: Exactement. Mais c'est vrai que j'étais à deux doigts de tout lâcher tellement j'en peux plus. Et je me dis, de toute façon, même si je lâche tout, je n'aurai jamais la conscience tranquille, me connaissant. Par rapport à mon papa.
1: Mais là, vous allez être beaucoup, beaucoup plus légère, sachant qu'il y a quelqu'un, qu'il y a des passages qui sont faits régulièrement. Vous allez pouvoir vous occuper de vous. Mais là, actuellement, il faut que vous arriviez dans la journée à vous accorder une heure juste pour vous. Une heure où vous faites ce dont vous désirez. De la détente, un bain, de la lecture, de la méditation, du sport, comme vous le dites, ou un hobby. Excusez-moi, j'ai un chat dans la gorge. Mais accordez-vous, agendez cette heure juste pour vous.
0: Est-ce que vous pensez que je vais quand même bientôt récupérer, comme c'est toujours beaucoup trop long quand on va mal, quand on dort mal, quand on croit avoir récupéré, que finalement le moindre truc nous fait quand même
1: tenter
0: de replonger, parce que je me sens toujours très fragile et vulnérable. J'ai repris le travail. Je vois que ça s'est super bien passé pour la reprise. Et aujourd'hui, complètement down. Et parce que j'ai aussi beaucoup de charges émotionnelles au travail, mais j'adore ça, puisque je suis quelqu'un qui a de l'empathie.
1: Oui.
0: Mais
1: oui.
0: voilà, la moindre mauvaise nouvelle, je sais pas quoi, enfin, un décès ou quelque chose comme ça, mais ouh là là là là, quoi, je me sens dans les nerfs à vif, quoi.
1: Mais je comprends. Je comprends, mais on va vous aider avec la flamme violette, là, vous allez déjà bah, ressentir. Super. Vous allez déjà ressentir un changement. Hein?
0: Ok, super, hein, Christelle. Vous faites pas de communication animale?
1: Moi, oui, bien sûr.
0: Est-ce qu'on aurait le temps de parler de mon chat?
1: Mais oui. Alors.
0: Ah bah c'est super, alors avec grand plaisir.
1: Comment s'appelle ce petit minouchaillon?
0: Bon, on va commencer par Azrael.
1: Ah, vous regardez les schtroumpfs?
0: Non, mais quand je l'ai adopté, j'ai été le prendre à l'SPA. C'était une expérience magnifique. Ben voilà, j'ai gardé son prénom. Je trouve ça trop drôle. Hein.
1: Trop joli. Alors, on va commencer par Azrael. Vous allez penser à ce petit minou. Il a quel âge?
0: Ben, 19 ans et des poussières, déjà.
1: Waouh!
0: Ben, comme vous dites, hein, je crois que j'ai jamais eu un chat aussi âgé. Bon, j'en prends super soin. Hein. Aussi, il a des super croquettes du vétérinaire. Dès que ça va pas, il va rendre visite au vétérinaire. Il peut sortir, hein. J'habite dans un endroit magnifique, quoi, proche de la nature. Mais voilà, ben, comme à maman, j'ai la sensation peut-être qu'à son âge, il perd un peu la boule, ça lui arrive de miauler très fort. Hein.
1: Oui.
0: Et puis, ben, voilà, quoi. Donc, je suis en train de me dire, est-ce que c'est pour me dire bonjour, même au milieu de la nuit, comme il peut sortir, qu'il veut me dire qu'il est là? Ou est-ce que juste il perd un peu la boule là, et puis ben voilà, j'ai eu la bonne idée de commencer à donner de la pâtée tous les soirs. Ben, il en est complètement addict. Et il casse les bonbons pendant 2 heures. Hein. Non, non, mais c'est de la folie. Je regrette d'avoir quelque part commencé.
1: Mais ben, non, mais c'est, voilà, quoi. C'est son dernier.
0: Dès que je me lève, il court à la cuisine pour être sûr que j'oublie pas où se trouve la cuisine, quoi.
1: Ah, trop joli, trop joli. Mais n'oubliez pas que ce sont des éponges.
0: Ah ben voilà, oui d'accord, ok, c'est bien ce que j'imagine.
1: Mais bonjour Azrael.
0: Vous l'avez entendu?
1: Oui, bien sûr.
0: Ah, parce qu'il vient de miauler. Ben voilà, c'est ça, c'est parce qu'il a eu sa pâtée 2 fois.
1: Voilà.
0: Mais qu'il pense que c'est éternel, hein, toute la nuit. Vous voyez ce que je veux dire? Donc oui, ah, il est peut-être venu vous dire bonjour, mais aussi me dire ne m'oublie pas. Hein.
1: Ne m'oublie pas, hein. Il est l'heure.
0: Non, non, continue. Ouais.
1: Alors, le message que Azrael veut vous retransmettre ce soir, alors, notre relation est unique. Alors, votre animal vous confirme que vous êtes fait l'un pour l'autre, et cela même s'il arrive quelquefois que vous ne soyez pas d'accord au sujet de ce qu'il a fait ou si quelques difficultés s'accumulent. Dans ces derniers cas, que cherche-t-il à vous dire? Qu'avez-vous à comprendre? Observez votre vie en parallèle à la sienne. Nos animaux ont une mission auprès de nous. Ils ne sont pas là par hasard. Et ce qu'ils nous font vivre, nous devons le vivre et le comprendre.
0: Ah. Magnifique.
1: Vous êtes fait l'un pour l'autre. Vous êtes vraiment fait l'un pour l'autre. Ça, c'était une évidence. Mais vraiment une évidence.
0: Bah, tant mieux, hein, ça pouvait pas mieux tomber. Hein, je sais qu'il y a quelque chose entre nous et voilà quoi.
1: Mmh. Ouais.
0: Je suis très contente de la carte que vous m'avez sortie pour Azrael. Par contre, est-ce que ce serait ok encore de parler de Roxy? Là, il est sorti d'affaire, hein, mais il était très malade. J'ai été le chercher au bout de 3 jours hein, où il est resté chez le vétérinaire où j'ai vraiment craint pour sa vie. Hein. J'aimerais bien savoir si c'est ok pour lui. Il a l'air d'aller beaucoup mieux, mais c'est pas parce qu'il va mieux que ses problèmes sont résolus.
1: On va regarder ça.
0: C'est très gentil.

0: Alors, petit Roxy, qu'est-ce que tu as à dire à ta maman de cœur? Dis-moi tout. Qu'est-ce que tu as à lui dire à ta maman de cœur? D'accord, moi je veux bien lui transmettre le message, hein, Roxy. C'est quand tu veux, comme tu veux.
1: Non, mais peut-être qu'il aura compris. J'enregistre peut-être qu'en le passant de temps en temps, il va peut-être finir par me comprendre. J'en suis pas sûre, hein, mais c'est déjà très
0: Alors.
1: beau ce que vous m'avez dit par rapport à Israël. Je vous remercie, oui.
0: Mais je vous en prie, je vous en prie. Alors là, il dit comme ça que vous vous inquiétez pour lui. Mais il faut d'abord vous inquiéter pour vous. Bon, moi je vous transmets, hein.
1: C'est ce que dit
0: Donc,
1: Roxy.
0: il n'était pas fait pour être avec vous non plus, celui-là, hein.
1: D'accord.
0: Vous êtes
1: Bah,
0: sur la
1: il est
0: même
1: venu
0: longueur
1: s'inviter
0: d'onde.
1: chez moi après s'être échappé de chez les voisins. Il
0: Ben
1: s'est
0: voilà.
1: invité ici et je
0: Il a
1: suis
0: compris que
1: c'est
0: vous
1: tellement.
0: aviez besoin de lui.
1: Et malgré Azraël, hein, parce qu'Azraël, je l'avais
0: Ben
1: depuis
0: oui.
1: des années, hein, le
0: Mais oui,
1: maître
0: mais
1: des
0: oui.
1: lieux. Et ce que je trouve tellement génial, c'est que Roxy est arrivé, mais vraiment petit à petit, j'ai fait mon enquête, j'ai appris qu'il s'était échappé des voisins qui voulaient pas forcément le récupérer, et que Roxy a été tellement adorable, hein, qu'il a jamais été aux endroits, dans mon appartement, même sur la terrasse, hein, où Azraël se met. Il a pris toutes
0: Ouais.
1: les places qui restaient où il ne se mettait
0: Voilà.
1: pas, avec
0: Ouais.
1: beaucoup de respect.
0: Ouais. Non, non, il a
1: Même s'ils
0: énormément
1: ont
0: de
1: fait des
0: respect, ouais.
1: chassés-croisés, mais presque pendant des
0: Mais oui.
1: années, hein.
0: Mais
1: Ouais.
0: oui. Mais oui. Ouais. Et là, il s'inquiète plus pour vous que pour lui. Donc, je vous transmets le message, hein.
1: D'accord. Est-ce que vous pensez qu'il serait sorti d'affaire, hein? Quand même, hein. Est-ce que vous pensez que peut-être c'est parce que j'étais pas bien, ça j'y ai pensé aussi qu'il a été
0: Oui, oui,
1: peut-être.
0: oui,
1: Hein.
0: oui,
1: Oui?
0: oui. Mais là, je le sens sortir d'affaire. Oui, clairement.
1: Ouais, tant mieux. Donc
0: Clairement,
1: vous pensez
0: ouais.
1: qu'il a quand même ressenti le peu d'énergie ou les énergies négatives que j'avais? Parce que je m'étais même demandé s'il n'était pas tombé en détresse. Alors après, je sais pas si c'est possible. Mais je l'ai
0: Oui, c'est
1: retrouvé dans
0: possible.
1: un état complètement amorphe, où il s'est caché sous le lit pendant un moment. Et mon vétérinaire d'ailleurs m'a dit, je suis inquiet, j'ai rarement vu ça, quoi.
0: Ouais.
1: Donc vous pensez que c'est quand même lié aussi à mon état, quoi,
0: Oui,
1: d'après vous?
0: c'est ce que je vous ai
1: Ah
0: dit,
1: bah
0: c'est une
1: mince
0: éponge.
1: alors, ouais. Ok.
0: Alors, on retrouve le sourire, la gaieté, la bonne humeur, on met de la bonne musique dans l'appartement et puis vous verrez, ça va tout de suite remettre des
1: Oui.
0: bonnes vibrations. Le petit bâtonnet de Palo Santo aussi, hein, ça peut pas faire de mal.
1: Ok. Juste
0: Remettre
1: aérer
0: des
1: un
0: bonnes.
1: peu toutes les pièces un petit moment
0: Oui.
1: avec ce Palo Santo, quoi, pour
0: Oui,
1: purifier
0: oui.
1: et mettre des bonnes
0: Oui.
1: ondes. Ouais,
0: Voilà.
1: d'accord, ok.
0: Exactement.
1: Super. En tout cas, merci infiniment pour tout ce que vous m'avez dit. Ça me fait vraiment du baume au cœur.
0: Ben, j'en suis ravie.
1: C'était vraiment
0: J'en suis
1: précieux.
0: ravie.
1: Merci infiniment, Christelle.
0: Merci à vous. Merci à vous.
1: Moi, je vous souhaite une très bonne soirée, une bonne
0: À
1: émission
0: vous
1: et
0: de
1: puis au
0: même.
1: plaisir.
0: Merci, merci pour vous
1: Merci
0: aussi.
1: beaucoup, Christelle. Au
0: Bonne
1: revoir.
0: continuation, au revoir, bonne
1: Merci
0: soirée.
1: beaucoup. Au revoir.
0: Au revoir. Et oui, alors 0901 901 993, vous composez le chiffre 1 et vous serez en ma présence, le chiffre 2 plus le code PIN du consultant ou de la consultante, ou alors le chiffre 3 qui, lui, va être votre petit guide, votre ange gardien, appelez-le comme vous voulez, mais ce sera lui qui va vous aiguiller vers le ou la consultante qu'il vous faudra sur le moment. Et là, sur le moment, tout de suite, eh bien, on va laisser passer une courte page de publicité et je vous retrouve tout de suite après. À tout de suite!

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Alors, on était en train de parler d'un arbre, hein, et pas n'importe quel arbre, puisque c'est le Socratea exorisa. Donc, regardez bien l'image que vous avez à votre droite. Donc, cette image vous démontre que cet arbre, eh bien oui, on l'appelle aussi l'arbre qui marche, fascine par sa capacité unique à marcher. Et oui, ses racines aériennes lui font office de pattes, lui permettant de se déplacer lentement à la recherche d'un ensoleillement optimal. À fur et à mesure que le sol s'érode, il développe de nouvelles racines qui trouvent

0: des sols plus stables et fertiles, facilitant son déplacement jusqu'à 2 à 3 cm par jour ou 20 mètres par an. Bien que débattu par certains scientifiques, ce phénomène présente des similitudes avec d'autres plantes comme le cactus crepiding de ville qui s'adapte également en migrant dans les milieux désertiques. Donc voilà, hier je vous avais présenté un arbre qui a la racine colorée, qui a l'écorce colorée, et aujourd'hui un arbre qui marche. Et oui, 2 à 3 cm par jour. Donc, c'est quand même assez exceptionnel pour en parler. Voilà. Et qu'est-ce que j'ai encore à partager avec vous ce soir? Eh bien, j'avais envie de partager avec vous une prière protectrice pour les anges. J'avais envie qu'on aille un petit peu du côté des anges ce soir. Alors, prière protectrice des anges par l'amour. Merci, mes anges, de me protéger avec amour. Merci à l'archange Michaël de me donner la force d'avancer et de me protéger. Merci à l'archange Raphaël de m'apporter une merveilleuse santé. Merci à l'archange Uriel de me montrer clairement le chemin. En cet instant, je me sais guidée par une force divine. Je fais confiance en la vie et je me fais confiance. Chaque expérience m'apporte son enseignement. Chacune des étapes que je franchis avec les anges transcende la précédente. Je respire et je sais que les anges et les archanges veillent amoureusement et éternellement sur moi. Voilà. Jolie petite prière que j'avais envie de partager avec vous ce soir. Et si l'on parlait un petit peu d'une très très jolie fleur qui est un peu, à mon avis, éphémère. Oui, parce qu'elle est très fragile. Elle est magnifique, pétillante, mais attention, fragile. Nous allons parler de la philosophie du coquelicot. Pourquoi le coquelicot? Parce que cette fleur est frêle et vulnérable, et pourtant, elle se tient droite, dressée vers le ciel. Elle est d'une couleur intense, elle est pleinement elle-même. Elle fleurit partout où ses graines se posent, du champ de blé au pierrier, des bords de la route à la profondeur des grandes prairies. Elle est capable de trouver ce qu'il lui faut dans la terre où elle s'enracine. Elle n'a pas besoin d'arrosage ni d'engrais. Elle accueille les pluies du ciel. Elle ne craint pas le soleil ni l'aridité. Elle embellit n'importe quel lieu où elle fleurit. Elle sait s'effacer lorsqu'elle a donné ce qu'elle était appelée à donner. C'est pourquoi nous vous invitons à considérer cette voix du coquelicot apte à prendre soin de vous et à prendre soin des autres. Le vrai pouvoir n'est pas un pouvoir sur les autres, cela n'a rien à voir avec le contrôle ou la manipulation. C'est une qualité intérieure qui inclut la sensibilité, la tendresse et la compassion pour nous-mêmes et ceux qui nous entourent. Et ce très joli texte de la philosophie du coquelicot, nous le devons à Madame Rosette Poletti. Voilà. Donc ça, j'avais envie de partager avec vous ce soir, hein, des petites philosophies comme ça. Et si vous aussi, de votre côté, eh bien, vous aimeriez aussi partager peut-être des petites astuces de grand-mère, des petites philosophies de la vie aussi que vous aimeriez partager avec nos téléspectateurs et nos téléspectatrices, eh bien sachez que vous avez aussi la possibilité de communiquer avec nous à travers le mur Facebook. Donc n'hésitez pas aussi à partager avec nous à travers ce mur Facebook. Mais là, nous avons un appel. Bonsoir et bienvenue.
1: Bonsoir Crystal.
0: Bonsoir.

0: Comment allez-vous?
1: Très bien, merci. Et vous?
0: Oui, merci. Dites-moi, qu'est-ce que je peux faire pour vous ce soir?
1: Alors, j'ai trois questions.
0: Oui.
1: Tout d'abord, j'aimerais savoir pour mes énergies, s'il vous plaît.
0: Oui. Alors, on va aller regarder ça tout de suite. Je me connecte à vous puisque j'ai tout le descriptif en ma possession. Alors, je suis connectée quand vous le désirez, un stop.
1: Stop.
0: Merci. Alors, les énergies remontent hein, chez vous. Il y a eu une petite baisse. Là, vous êtes à la fin d'une période un peu basse. Là, ça remonte vraiment. Hein, on me démontre vraiment la fin, la transformation et la plénitude sur votre chemin énergétique. D'accord?
1: D'accord, oui.
0: Donc les énergies sont en train de remonter actuellement.
1: D'accord. Donc il n'y a rien de particulier.
0: Non.
1: D'accord. Et puis j'aurais une question sur le plan sentimental.
0: Oui.
1: J'ai pas
0: Est-ce que...
1: forcément envie de rencontrer quelqu'un, mais je voulais
0: Oui.
1: savoir si de quoi sera fait mon chemin.
0: Votre chemin
1: Voilà.
0: sentimental, d'accord.
1: Voilà.
0: Alors, comme vous n'avez personne en tête, vous allez
1: Non.
0: simplement penser à un cœur rouge.
1: Oui.
0: Et le stop quand vous le désirez.
1: Stop.
0: Merci. Alors, c'est vrai que de votre côté, c'est pas votre priorité. Vous aimez bien partager, oui, mais voilà, c'est pas d'avoir quelqu'un en continu, si je peux dire ça comme ça, c'est pas votre priorité. Alors, sur votre chemin sentimental, effectivement, pour cette année, c'est un petit peu, voilà, le calme plat, hein, si je peux dire ça comme ça. Mais il y a quelque chose qui va arriver. Pour moi, c'est printemps, voire, ouais, printemps, printemps de l'année prochaine. Il y a une personne qui va arriver sur ce chemin sentimental.
1: D'accord.
0: Et ce sera une personne qui tiendra à vous et qui vous respectera. D'accord?
1: D'accord. Ok. Ben, je te laisserai venir l'année prochaine,
0: Voilà.
1: Et puis, j'aurais une autre question sur le plan financier. Je voulais savoir
0: Alors.
1: si vous voyez une amélioration ou voilà, ou une bonne surprise ou
0: On va regarder ça. Pensez
1: Oui.
0: à votre question finance et un stop quand vous le désirez.
1: Stop.
0: Merci. C'est vrai qu'au niveau finance, on me dit que ça a été une période assez lourde hein, pour vous.
1: Oui.
0: Alors, ce qu'il y a de bien, là, on voit la carte du fardeau hein, dans votre tirage. Donc, c'est quelque chose de lourd. Mais, juste après, vous avez la carte du contrôle. Donc, vous reprenez le contrôle de votre situation financière. Et il y a la carte du grand succès.

0: D'accord.
1: D'accord. Non, mais faut
0: Donc,
1: que je m'applique
0: oui,
1: un peu plus.
0: remontez. Remontez dans votre situation financière.
1: D'accord. Oui, parce que j'ai eu beaucoup de frais.
0: Oui.
1: Comment dire Voilà, je m'y attendais pas.
0: Oui.
1: Et je pense que je vais en avoir encore par rapport à quelque chose bon, qui est utile, hein, mais...
0: Oui, bien sûr.
1: Voilà.
0: Mais on me dit que votre situation financière va s'améliorer. Est-ce que vous avez vu l'émission d'hier?
1: Non, je n'ai pas vu l'émission d'hier.
0: Alors, juste pour vous, je vais juste me répéter un petit coup ce que j'ai dit hier. Ça peut peut-être être un récapitulatif, comme ça peut être un renouveau pour les personnes qui regarderaient l'émission que ce soir, qui n'étaient pas là hier soir. Pour essayer d'avoir un petit gain supplémentaire, un petit à côté, c'est vrai que c'est difficile aujourd'hui de mettre un petit peu de côté, je le conçois. On nous demande de plus en plus de sorties, mais quand il s'agit de mettre de côté, on a beaucoup de peine.
1: Bah, dans mon cas, à chaque fois que je veux mettre de côté... J'ai quelque chose qui me tombe dessus et que je dois dépenser.
0: Voilà. Alors, ce qu'il va vous falloir, c'est 30 enveloppes. 30 petites enveloppes.
1: D'accord.
0: Ces enveloppes, vous allez les numéroter de 1 à 30. Une fois que ça c'est fait, vous allez pouvoir aussi les colorier, mettre un petit peu de gaieté sur l'enveloppe. Faire des collages, faire ce que vous voulez sur votre enveloppe, qu'elle soit gaie, qu'elle soit, voilà, qu'elle soit pas vide et puis qu'il y ait juste un chiffre, mais que, voilà, vous lui mettez un petit peu de gaieté, que ce soit des collages, on peut le faire avec les enfants, etc., hein, mettre un petit peu de gaieté, de couleur sur ces enveloppes. Et puis, une fois que vous l'avez fait, vous allez prendre vos 30 enveloppes et vous allez les mélanger. Vous les avez numérotés de 1 à 30 et vous les mélangez. Et chaque matin, à votre réveil, vous allez prendre, peut-être vous allez les disposer dans un carton. Moi, j'ai fait avec un carton à chaussures, tout bêtement.
1: Oui.
0: Je les ai déposés à l'horizontale, comme ça, dans le carton à chaussures. Puis le matin, ben, je vais et au hasard, mais comme il n'y a pas de hasard, je tire une des enveloppes. Donc, sur l'enveloppe, il va y avoir un chiffre de 1 à 30, hein, vu qu'on les a toutes numérotées. Je vais peut-être tirer l'enveloppe numéro 15. Je donne un exemple comme ça. L'enveloppe numéro 15, eh bien, à l'intérieur de cette enveloppe, je vais y déposer 15 francs.
1: D'accord.
0: Je vais refermer l'enveloppe et je le remets dans le carton. Je ferme, je remets. Et ainsi de suite, chaque jour, chaque matin, je prends au hasard une enveloppe. Ça peut être le 22, ça peut être le 10, ça peut être le 5, ça peut être le 2. Et chaque jour, à l'intérieur de mon enveloppe, je vais mettre le numéro qui correspond à mon enveloppe avec les francs à l'intérieur.
1: D'accord. Faut pas tirer le 30 tous les jours, hein, parce que là, ça sera beaucoup.
0: Ben non, puisqu'il sera déjà rempli. Il sera déjà rempli à un moment donné, votre...
1: Ah, d'accord. Il faut enlever le... à chaque fois. Si on tire 30, on l'enlève.
0: Voilà.
1: D'accord. Je croyais qu'il fallait remettre et puis ainsi de suite.
0: Non, c'est ce que j'ai dit. Quand vous prenez l'enveloppe avec le chiffre qui est marqué dessus, par exemple, comme je disais, le 15, hein, ben vous allez déposer à l'intérieur de votre enveloppe les 15 francs et vous fermez l'enveloppe.
1: D'accord. Okay.
0: Et ainsi de suite jusqu'à que toutes les enveloppes soient fermées. Quand toutes les enveloppes sont fermées, eh bien, vous allez obtenir une certaine somme. Et cette somme, vous allez pouvoir la doubler chaque mois, puisque chaque mois, vous allez refaire votre petit rituel, si je peux dire ça comme ça, des enveloppes. À chaque mois, vous allez recommencer vos 30 enveloppes.
1: C'est pas mal, ouais.
0: Voilà. Donc, grâce à ça, ben, vous allez économiser sans économiser. C'est-à-dire que c'est de l'argent que vous ne voyez pas.
1: Ouais,
0: vous l'avez dans...

0: votre porte-monnaie, vous l'avez, voilà. Mais quand vous tirez votre enveloppe, vous mettez la somme exacte à l'intérieur de l'enveloppe. Après, ben voilà. C'est de petites sommes. Vu qu'on va de 1 franc à 30 francs, on ne met pas grand-chose. Hein, c'est vraiment de petites sommes. Mais grâce à ces petites sommes, si vous les additionnez, vous arrivez déjà à une grande somme à la fin du mois. Hein.
1: Ouais.
0: 1 franc plus 2 francs plus 3 francs plus 4 francs plus 5 francs plus 6 francs plus 7 francs. À la fin du mois, il y a une petite somme qui est présente avec laquelle ben, vous allez pouvoir vous faire des petits plaisirs et puis peut-être recommencer l'enveloppe le mois suivant pour pouvoir, comme je le disais hier, hein, on doit changer les pneus à nos voitures. Et c'est vrai que les pneus, au jour d'aujourd'hui, c'est pas donné. Hein. Donc, il y en a 4, hein, une voiture. Faut pas l'oublier. Il y en a pas. Donc, ça aussi, il faut penser, il y a l'hiver, il y a les pneus d'hiver, il y a les pneus d'été. Donc ça aussi, c'est une dépense que, voilà, il faut aussi penser à cette dépense. Ben pourquoi pas faire ces enveloppes pour avoir la somme nécessaire pour changer mes pneus de ma voiture. Ça aussi.
1: D'accord. Écoutez, c'est une bonne astuce, oui.
0: Voilà.
1: Effectivement. Merci.
0: Avec grand plaisir.
1: Et puis, est-ce que je peux vous poser encore une question ?
0: Oui, bien sûr.
1: Je voulais savoir comment vous voyez mon été, juillet, août, en général.
0: Oui. Alors, je me reconnecte à vous. Alors, pensez à la question et le stop quand vous le désirez. Merci. Alors, il y a cet été, il y aura un compromis à faire pour vous. Pour enlever quelque chose qui vous pèse, pour reprendre le contrôle de votre vie. Il y a quelque chose, il y a un poids sur vous qui vous pèse. On me le dit, hein. Il y a quelque chose qui vous pèse, quelque chose qui est lourd, pour que vous puissiez reprendre le contrôle sur votre vie.
1: D'accord.
0: Donc, comme les cartes me disent, à mon avis, il y a un lâcher-prise à faire pour vous cet été, pour vous sentir mieux, pour avancer sur votre chemin. Vous avez un lâcher-prise à faire et quelque chose qui vous empêche d'avancer, qui peut être quelque chose qui ne vient pas automatiquement de vous, mais qui peut venir de vos vies antérieures. Parce que vous avez la carte des vies antérieures hein, qui sort.
1: D'accord.
0: Donc il y aurait quelque chose à casser. Qui vous empêche actuellement. Je ne sais pas, peut-être quelque chose comme vous me dites, hein, au niveau peut-être des finances, il y a quelque chose qui vous empêche de pouvoir avoir de quelques économies. C'est quelque chose de récurrent qui vient à chaque fois sur votre chemin. Hein? À chaque fois, comme vous me le disiez, c'est vous-même qui me le disiez tout à l'heure, à chaque fois que vous voulez économiser, il y a à chaque fois quelque chose. Et je crois que c'est là-dessus qu'il y a un travail à faire pour que vous puissiez vous sentir mieux sur votre chemin financier. Il y a quelque chose à casser qui ne vous appartient pas, mais qu'il faut casser. Donc, la solution que je peux vous donner par rapport à ça, essayez de faire avec votre vie financière, essayez de faire le rituel des bonhommes allumettes.
1: D'accord.
0: Parce que ça va casser. Ça va casser les schémas qui sont répétitifs pour pouvoir accepter accepter l'argent, tout simplement, parce que peut-être sur votre chemin de vie passé, sur vos vies antérieures, l'argent n'était pas source de bien-être, n'était pas source ou n'était même pas présente, et c'est ce qui fait que sur votre chemin de vie actuel, ben, vous avez ces blocages financiers.
1: D'accord.
0: Donc faites le rituel des bonhommes allumettes avec votre situation financière.
1: D'accord. Mais d'accord. Souvent aussi, l'argent que bon, j'aurais voulu économiser, que je ne peux pas, ça va être aussi pour aider autour de moi. Donc en même temps, je me dis, c'est pas, comment dire, je me dis, c'est pas perdu, c'est pas inutile,
0: non,
1: vous voyez ce que je veux dire.
0: Voilà, tout à fait.
1: Mais en même temps, je me dis, ouais, mais quand c'est que je pourrais économiser quand même, vous voyez, c'est paradoxal. Mais en même temps, je me dis pas, oh mince, j'ai dû aider voilà, pour telle situation, et ça m'embête, vous voyez.
0: Oui, oui. Non, parce que vous l'avez fait avec votre cœur.
1: Exactement.
0: Voilà, donc c'est différent.
1: Ouais. Mais c'est vrai que... Après, il faut aussi que je pense à moi pour sortir de certaines choses, quoi, c'est ça?
0: Mais oui. Donc, les enveloppes, ça, c'est l'idéal. C'est vraiment l'idéal. Passer de l'argent, ben voilà, qu'on voit, voilà, mais on met de côté... Dans les enveloppes, chaque jour on tire notre petite enveloppe, on met la somme à l'intérieur, voilà, on n'en parle plus.
1: D'accord. Je vais essayer.
0: Vous verrez, hein, il y a une petite somme qui arrive à la fin du mois, hein. On est tout content.
1: À la fin de ce mois? Ah, vous dites pour les enveloppes?
0: Oui.
1: Oui, bien sûr. Et comme vous m'aviez parlé d'un éventuel gain, je me suis dit...
0: Oui.
1: Ça va venir aussi.
0: Ah mais oui, il vient, hein. Il vient, ça c'est sûr.
1: Il vient, d'accord. Ouais.
0: D'accord.
1: Voilà. Par exemple, quand une fois j'avais eu un gain, bon, qui n'était pas très important, hein, mais ça, en fait, ça m'avait servi à payer une facture. Oui.
0: Bah, voilà.
1: En fait, c'est une grosse facture. Oui, mais c'est jamais pour moi en surplus. Vous voyez ce que je veux dire?
0: Mais c'est pour ça que je vous dis, les enveloppes, ça va être fait pour ça.
1: Ouais,
0: passer de l'argent qu'on a, oui, que l'on possède, qui est dans notre porte-monnaie, mais voilà, c'est comme si on payait de la nourriture ou je sais pas quoi. On l'a, mais on le voit pas. Voilà, donc on le dépose dans nos enveloppes, et à la fin du mois, quand on a rempli nos 30 enveloppes, ben, on est bien content de l'avoir, cette somme, hein, parce que quand vous additionnez 1 franc, plus 2 francs, plus 3 francs, plus 5 francs, plus 6 francs, plus 7 francs, plus 8 francs, plus 9 francs, jusqu'à 30, hein, à la fin du mois, c'est une jolie petite somme qui est là.
1: D'accord. Ouais. Je vais essayer, c'est bien. D'accord. Eh bien, merci beaucoup, Christelle.
0: Est-ce que j'ose profiter de vous pour faire peut-être le petit exercice de l'enveloppe?
1: Oui, on va essayer.
0: Ouais, super, vous connaissez.
1: C'est marrant, ça m'est venu comme ça, une couleur. Du rouge un peu, et de l'ocre, un peu ocre, et du jaune. Vous voyez, un peu.
0: Je ne l'ai même pas encore présenté, mon enveloppe.
1: Ça m'est venu comme ça.
0: Ok. Alors, je vais y aller gentiment parce qu'elle voit déjà des couleurs. Waouh. Alors, pour les téléspectateurs et téléspectatrices qui ne connaîtraient pas encore le petit jeu de l'enveloppe, là, il va falloir prendre un ou deux inspire et expire, s'imaginer que nos pieds s'enracinent profondément dans la terre pour pouvoir rester ici et maintenant et se concentrer sur l'enveloppe. À l'intérieur de cette enveloppe, j'ai caché une image. Alors, on va se centrer sur cette image. Quelle est l'image que j'ai enfermée dans cette enveloppe? Alors, chaque personne va avoir un ressenti différent. Il peut y avoir des personnes qui vont ressentir peut-être une odeur. Peut-être une personne aura un son. Peut-être une autre personne aura directement une vision de l'image que j'ai cachée à l'intérieur de cette enveloppe. Laissez venir votre ressenti. Acceptez.

0: Acceptez et laissez venir à vous ce qui vient à vous. Quelle est l'image que j'ai rangée à l'intérieur de cette enveloppe? Quel est votre ressenti par rapport à cette enveloppe? Vous avez eu un ressenti?
1: Moi, je sais pas pourquoi. J'ai vu un animal plutôt noir.
0: D'accord.
1: Avec, il y a du rose aussi, je sais pas pourquoi. Et puis aussi les
0: Rose, ouais.
1: couleurs que j'ai vues avant. Donc
0: Ok.
1: un peu ocre, rouge. Voilà.
0: Est-ce qu'on vous montre l'image que j'ai cachée à l'intérieur de cette enveloppe ce soir?
1: Ah bah oui, avec plaisir.
0: Alors, la magie va vous démontrer l'image que j'ai cachée à l'intérieur de cette enveloppe ce soir. Alors, je ne sais pas si vous le voyez bien, mais
1: Oui.
0: ce sont de la lavande.
1: Ah ouais, mais j'en suis loin alors ce soir.
0: Voilà, c'est vraiment un feu d'artifice de lavande. Juste à l'entrée de mon jardin, j'ai cet immense
1: Très
0: feu
1: beau.
0: D'artifice de lavande que j'avais envie de partager avec vous ce soir. Ça fait vraiment une touffe et plus les années passent, plus ça s'étend. Ça part en longueur
1: C'est
0: comme ça.
1: magnifique.
0: Et vraiment, ça fait un énorme feu d'artifice de violet. Quand on arrive à l'entrée de mon jardin, je trouve ça juste fabuleux.
1: Ouais, très
0: Fabuleux.
1: très beau.
0: Donc, j'avais envie ce soir de le partager avec vous.
1: D'accord. Vous voyez,
0: Voilà.
1: j'avais pas de bonnes intuitions, ça.
0: Bon, vous aviez vu hein, du violet rose, vous aviez dit.
1: Oui, j'avais un peu ocre rouge. Mais non, ça, en tout cas, c'est très beau, hein, effectivement. Magnifique.
0: Voilà, mais il faut s'exercer, il faut s'exercer à réveiller ce troisième œil.
1: Oui, c'est vrai.
0: Ouais.
1: C'est vrai.
0: Ouais. C'est pour ça que je vous propose ce petit jeu de l'enveloppe, pour l'exercer, pour réveiller. J'espère que nos téléspectateurs et téléspectatrices ont pu aussi arriver à trouver comment est-ce qu'on peut réveiller ce troisième œil, hein? Comment est-ce qu'on peut s'exercer? Eh bien, c'est très simple, à la maison aussi, on va pouvoir prendre des images dans un ancien calendrier, on va les découper, on va les mettre de côté, ou bien dans les bouquins, moi je sais pas, moi dans comme l'illustré aussi bouquin là, hein, je dois pas faire de pub, mais voilà, ce genre de bouquin que l'on a, hein, que l'on reçoit. Donc on va prendre certaines images qui nous interpellent, on va les découper, et puis on va pouvoir chez soi faire ce petit jeu de l'enveloppe tout simplement, où on va être avec la famille ou avec des amis à se partager à chacun son tour de cacher une image à l'intérieur de l'enveloppe et aux autres personnes de découvrir quelle est l'image cachée à l'intérieur de cette enveloppe. Quand vous le faites en famille, la chose supplémentaire que vous avez, c'est le toucher. Parce qu'en touchant l'enveloppe, chez certaines personnes, le ressenti est très fort. Donc avec le toucher de l'enveloppe, la personne peut déjà savoir si c'est une chaleur chaude, si c'est une chaleur froide, s'il y a de l'eau, s'il n'y a pas de l'eau. Avec le toucher, on arrive déjà à savoir. Donc ça, vous avez un supplément d'informations quand vous le faites en famille ou entre amis. Hein. Il y a un petit plus que vous n'avez pas. À travers la télé, c'est ce petit plus du toucher. Le toucher de l'enveloppe vous donne encore une indication supplémentaire. Quand vous êtes vraiment bien ancré ici et maintenant, donc il faut bien faire cet exercice avant d'inspirer et d'expirer et de sentir nos pieds s'enraciner dans la terre, parce que si on ne fait pas cet exercice, certaines personnes vont aller planer un peu trop haut, puis on rend de la peine à redescendre ici et maintenant. Donc, parce
1: D'accord.
0: qu'une fois qu'on va chercher les indications, on est ailleurs et on a de la peine à revenir ici et maintenant.

0: Non. Donc c'est pour ça qu'on fait cet exercice d'enracinement, qu'on appelle exercice d'enracinement. C'est vraiment prendre plusieurs fois un inspire, un expire, un inspire, un expire, et on s'imagine à l'intérieur de nous que nos pieds ont des racines et s'enracinent profondément dans la terre. Une fois qu'on a cette vision que nos pieds sont bien enracinés dans la terre, eh bien on lâche. On lâche et on laisse venir ce qui vient à nous. Alors, comme je le disais tout à l'heure, pour certaines personnes, ça peut être directement olfactif, c'est-à-dire une odeur qui va arriver. Elle va sentir hein, une certaine odeur. Pour d'autres personnes, ça va être un bruit, un son. Et pour d'autres personnes, elles auront déjà la faculté de visualiser une partie de l'image. Donc, elles auront déjà des réponses à ce que, à quelle est l'image qui est enfermée dans l'enveloppe. Il faut simplement se faire confiance, lâcher prise et accepter ce qui vient à nous. D'accord. Parce que les messages, on nous les donne.
1: On peut le faire aussi, par exemple, sans enveloppe, je pense, cet ancrage pour voir ce qui peut nous venir aussi en général.
0: Mais bien sûr, qu'on peut le faire. Bien sûr qu'on peut le faire. Oui, oui, tout à fait.
1: D'accord. Ouais. Ouais. Moi, j'ai essayé, mais il n'y a rien qui venait. Mais je me dis, ben voilà, peut-être que j'étais pas assez ancrée.
0: Voilà, exactement. Il faut recommencer. Recommencer. Vous verrez que ce que l'on demande nous vient, quoi. Est-ce que je suis sur le bon chemin? On peut poser cette question. Hein. Est-ce que je suis sur mon bon chemin? Et puis là, on va vous démontrer que oui, vous y êtes, ou bien non. Non, ce n'est pas le bon chemin, ce n'est pas ça. Voilà. Vous allez avoir un ressenti beaucoup plus fort, parce que vous allez réveiller justement votre troisième œil.
1: D'accord. Ben, merci infiniment, Cristal.
0: Mais c'est toujours avec grand, grand plaisir. Est-ce que je peux encore faire quelque chose pour vous?
1: Je ne sais pas si on a le temps de faire un tirage.
0: Alors, il nous reste une minute.
1: Ah non, ben alors, c'est trop, la prochaine fois alors.
0: Mais avec grand plaisir, vraiment avec grand plaisir.
1: D'accord.
0: En attendant, prenez bien soin de vous.
1: Vous aussi, merci.
0: Merci,
1: Et à bientôt.
0: Et à très bientôt, bien sûr, avec grand plaisir. Merci.
1: Bonne
0: belle fin de soirée à vous.
1: Au revoir.
0: Au revoir. Au revoir. Merci. Et oui, vous voyez que même moi, je ne me rends pas compte que les 2 heures ont passé tellement vite en votre compagnie. On arrive gentiment au bout de notre émission, mais sachez que pas tout le monde va dans les bras de Morphée, hein. Vous le savez maintenant. Si vous avez des soucis pendant la nuit, si vous n'arrivez pas à vous endormir, qu'il y a quelque chose qui vous empêche de trouver le sommeil, n'hésitez pas, www.parlez-moi-d'avenir.tv. Là, il y aura toujours quelqu'un qui sera présent pour vous. Quant à moi, eh bien, je me réjouis de vous retrouver demain, mais en bas, vous allez me retrouver en bas au code PIN 222. Donc, je serai présente pour vous à l'arrière. En attendant, passez une douce nuit, de doux rêves, prenez bien soin de vous et je vous dis à très très vite.

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2: Bélier, ne regardez pas uniquement ce que vous n'avez pas vraiment réussi. Il y a aussi la partie pleine du verre à prendre en compte.
3: Taureau, si vous êtes envahi par le stress avant un entretien d'embauche ou une renégociation de votre salaire, visualisez l'idée que vous allez réussir avant d'y aller.
4: Gémeaux, le sommeil n'est pas votre meilleur ami en ce moment. Les insomnies nuisent à l'efficacité du travail optimal. Pensez aux fleurs de Bac.
5: Cancer, la Lune, Mars et Jupiter en Bélier renforcent votre réputation de rebelle. Vous n'hésitez pas à vous opposer franchement à votre direction en mettant un veto à un projet.
6: Lion, votre partenaire tente de dicter votre conduite et le ciel tourne à l'orage. Votre couple a besoin d'oxygène, vous êtes au bord de l'asphyxie.
7: Vierge, au travail, si vous alternez les tâches complexes avec celles qui exigent moins de concentration, vous donnerez le meilleur de vous-même.
8: Balance, célibataire, vous êtes un gentil scorpion, attachant, aimant, et vous allez le démontrer à votre nouvelle conquête.
9: Scorpion, Mercure et Vénus en taureau renforcent votre côté possessif vis-à-vis de vos enfants. Lâchez la bride de temps en temps, ils ont besoin d'air.
10: Sagittaire, votre caractère légèrement réservé peut être considéré comme une faiblesse, mais c'est une arme redoutable, efficace, sur laquelle vos adversaires vont trébucher.
11: Capricorne, si vous venez de connaître un revers de fortune, votre ténacité sans limite vous replace en bonne position pour renflouer rapidement vos finances.
12: Verseau, si vous cherchez un travail, vous devrez faire preuve d'appatibilité, voire de mobilité. La Lune en Gémeaux parle de déplacement, voire de déménagement.
13: Poisson, vous avez le don de renverser la vapeur sur une situation qui paraissait inextricable. Plus elle vous résiste et plus vous vous délectez.
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Bonjour amis, bonsoir. Merci de nous rejoindre sur TVM3, sur votre belle émission Parlez-moi d'avenir avec votre confident, votre ami Nino. Et oui, en direct pendant 2 heures. Toujours un réel plaisir de vous retrouver. Alors, ce soir, les lignes sont ouvertes, les concours SMS. Donc, je rappelle évidemment comment faire pour arriver ici à mes côtés. De la façon la plus simple du monde, c'est de composer le 0901 901 993, touche numéro 1. Vous avez remarqué aussi en bas de votre écran qu'il y a tous nos amis qui sont connectés uniquement pour vous. Et ça ne passe pas par la télévision. Là, vous appuyez sur la touche numéro 2 pour avoir une consultation en privé avec eux. Ils seront là, voilà, en toute confidentialité. Donc, rien ne transperce, rien ne passe à la télévision. Et si vous ne savez pas qui choisir, le petit chiffre porte bonheur, le chiffre 3, et là, vous êtes parti avec quelqu'un que vous n'avez jamais eu en ligne, et je suis sûr que cette personne pourra vous aider à vous donner des pistes, à vous guider sur votre chemin de vie. Quant à moi, donc vous le savez, je suis médium de naissance, vous me connaissez bien, je communique avec les défunts, donc un petit message des défunts, c'est possible d'en avoir. On parle également de toutes sortes de choses, des rêves. J'ai toujours préparé, comme d'habitude, quelques rêves et vous expliquer la signification entre les appels, si évidemment le temps le permet, parce que vous êtes toujours très nombreux à nous téléphoner, et ça fait très plaisir. Je préfère parler avec vous et vous éclairer du mieux que je peux que de parler d'un autre sujet.

0: Donc, n'hésitez pas et vous le savez, le concours SMS pour la modique somme d'un franc, vous arrivez ici à l'antenne à mes côtés. Alors, le concours SMS, c'est très simple, ça va apparaître sur votre écran et on va le faire comme moi l'habitude, on va le faire en même temps que la régie. Alors, on prend son portable, son attel. Voilà, donc hein, vous le voyez, un franc le SMS, il n'y a pas de coût supplémentaire. Vous prenez donc votre Natel ou votre portable TVM3 que vous envoyez au 700. Voilà. Vous appuyez bien sûr sur la petite flèche, hein. Attention, hein. Et ça arrive chez nous en régie. Et donc, comme je vous l'ai déjà expliqué, il y a un ordinateur avec un programme bien spécifique pour les SMS. Donc, tout SMS arrive dans cet ordinateur qui, de façon aléatoire, va tirer au sort votre numéro de téléphone. Donc, si vous envoyez un SMS tout de suite, vous pouvez passer dans 10 minutes, comme vous pouvez passer dans 1 heure, puisque on est ensemble jusqu'à peu près 22 heures, donc ça vous laisse largement le temps de faire ce concours. Et donc, je réponds à 3-4 questions. Voilà, on évite la santé et le juridique, ça vous le savez. Mais sinon, toutes les autres questions, vous pouvez les poser concernant également vos énergies, voir si ça va aller mieux. C'est vrai, ce sont les périodes d'examen, de résultats d'examen, sur vos enfants, toutes ces questions, vous pouvez me les poser, donc soit par le numéro direct, soit par le concours SMS. Donc, en attendant, eh bien, le premier appel de la soirée, eh bien, on va commencer un petit sujet sur les rêves. Ah oui, avant de commencer le sujet sur les rêves, c'est vrai, j'avais oublié de vous dire que si vous souhaitez participer par carte postale ou via une lettre, vous n'êtes pas obligé de faire le concours SMS, mais vous pouvez, or, comme moi j'adore recevoir encore des cartes postales et des lettres, voilà, je suis de la vieille école, je sais, mais voilà, je trouve que c'est plus joli. Et donc, vous envoyez votre carte postale en mettant bien votre nom, votre prénom et surtout votre numéro de téléphone, parce que ça, souvent, c'est arrivé aussi que on vous dit. Enfin, que vous nous envoyez la carte postale, vous écrivez des très jolies choses, des gentilles choses, c'est très mignon, mais vous oubliez de mettre votre numéro de téléphone, donc voilà, en régie, ils savent pas vous appeler. Donc, vous envoyez le tout à TVM3, case postale 285, 1024, écu blanc, et voilà, donc quelques jours d'attente, les délais postaux, et votre carte sera tirée au sort et voilà, là aussi vous serez appelé et on vous dira, voilà, ce soir c'est Nino qui est en direct. Si vous n'avez pas envie de passer avec moi, hein, ça peut arriver, vous pouvez passer avec Bruno, avec Cristal, avec voilà, le voyant ou la voyante de votre choix qui est à l'antenne, et vous dites par exemple, ben voilà, moi je préfère plutôt passer avec Cristal qu'avec Nino, et bien voilà, en régie, prendront note de ça. Et quand ce sera Cristal qui sera là le soir en direct, eh bien, vous serez appelé. Donc, voilà, la carte postale ou la lettre, c'est tout bon pour vous. Vous choisissez le voyant ou la voyante de votre choix, bien sûr, qui est à l'antenne, hein. Ça ne concerne pas nos amis qui sont en bas de votre écran. Alors, donc, je disais, on va commencer gentiment, avant le premier appel, à parler des rêves. Et alors, donc, souvent, vous savez, moi, j'interprète les rêves. Et quand vous m'appelez au code 103, d'ailleurs, je vous en remercie infiniment. Quand vous m'appelez, donc, à l'arrière, sur ce code 103, souvent, voilà, vous demandez une question. Je ne vais pas tout révéler non plus, mais vous êtes nombreux à demander certaines choses sur les rêves. Alors, voilà, parfois ça me marque certains rêves que que vous me demandez, notamment la mort de son père qui est encore vivant. Donc on rêve que le père décède et pourtant il est bien vivant. Alors c'est pas du tout un présage de malheur, ce n'est pas un rêve prémonitoire, je précise, que du contraire, c'est souvent un symbole de changement, de transition ou d'un besoin de prendre sa propre autonomie. Donc votre subconscient pourrait exprimer un désir de changement ou d'évolution personnel peut-être lié à la figure paternelle. Différentes interprétations possibles pour ce rêve, changement et indépendance. Donc le rêve peut symboliser un désir de se libérer de certaines influences ou attentes paternelles et de prendre son propre chemin. La fin d'un cycle. La mort dans un rêve peut représenter la fin d'une phase de votre vie et le début d'une nouvelle avec des changements importants à venir. Ça peut être dans le travail, ça peut être un déménagement, ça peut être vous changer de partenaire. Alors, c'est un besoin aussi de se distancer. Parfois, il est possible que vous ayez besoin de prendre du recul émotionnel par rapport à votre père, même si cela ne signifie pas spécialement que vous allez vous disputer avec et avoir une rupture. Non, pas du tout. Alors, il faut se préparer parfois à un changement. Le rêve peut être une façon pour votre esprit de se préparer à des changements importants qui pourraient affecter votre relation avec votre père ou votre vie en général. Il y a une interprétation personnelle également. Il est important de considérer le contexte de votre vie et de vos propres émotions pour interpréter le rêve de manière plus précise. Donc il est important de noter que les rêves sont subjectifs et leur signification varie d'une personne à l'autre. Si le rêve est particulièrement troublant, vous pouvez en parler à un professionnel des rêves. Alors je ne me dirais pas professionnel quand même pas à ce point-là, mais j'ai beaucoup étudié les rêves parce que ça m'a toujours passionné de savoir qu'est-ce qui se passait dans notre subconscient pendant qu'on dormait. Et donc dans mes lectures, à force évidemment de me documenter avec tout ça, j'ai facile à vous interpréter un rêve. Et dans un rêve aussi, tout est important. Parfois on me parle, voilà, je rêvais d'une dame habillée en rouge. Eh bien voilà, les couleurs sont importantes. La robe rouge signifie une telle chose. Si c'est, vous avez vu des roses et que c'est des roses blanches, des roses rouges, des roses jaunes, tout ça, eh bien ça a son importance parce que ça a des significations différentes. Donc si vous aussi, voilà, vous faites des rêves et vous vous demandez la signification, eh bien vous pouvez donc téléphoner ou faire le concours SMS et je me ferai un plaisir de répondre donc à votre rêve. Et donc voilà. Et je pense que nous avons quelqu'un en ligne et que nous accueillons le premier appel de la soirée. Allô, bonsoir.
1: Bonsoir Nino,
0: Comment
1: enchanté
0: allez-vous?
1: de vous parler et je suis un peu ému parce que j'ai tellement entendu parler de vous et voilà quoi,
0: Eh bien,
1: je suis un
0: c'est
1: peu ému.
0: gentil, c'est très gentil ce que vous me dites là. Alors, j'ai votre
1: Oui parce
0: prénom, j'ai
1: que...
0: votre date de naissance. Donc, vous pouvez me poser les questions que vous voulez. Je vous
1: Oui.
0: écoute.
1: Voilà, dans ma vie sentimentale, qu'est-ce que vous
0: Oui.
1: voyez? Dites-moi.
0: Alors, par rapport à quelqu'un en particulier ou il n'y a personne dans
1: J'ai
0: votre vie
1: aimé.
0: et c'est du général? J'ai
1: Non,
0: pas
1: j'aurais
0: bien
1: deux
0: compris ce
1: personnes
0: que
1: dans
0: vous
1: ma
0: m'avez dit.
1: vie.
0: Vous avez deux personnes dans votre vie. Vous n'avez pas donné les
1: Oui.
0: prénoms et date de naissance en régie. Mais bon, c'est pas grave.
1: Non,
0: On
1: mais
0: va essayer
1: voilà.
0: de voir. Donc, il y a deux personnes dans votre vie et qu'est-ce que vous voulez savoir exactement?
1: Dans laquelle j'ai une relation avec quelqu'un de plus jeune et une autre avec quelqu'un de plus âgé.
0: Ah, donc vous avez deux relations en même temps.
1: Oui, j'ai une double relation dans ma vie. Bon,
0: c'est,
1: ça n'arrive
0: pas
1: pas
0: bien,
1: tout le temps,
0: non,
1: mais...
0: pas bien. Parce que, voilà,
1: Donc,
0: ces personnes,
1: je...
0: elles pourraient être choquées. Alors, je vais regarder. Donc, vous voulez savoir, donnez-moi au moins la date de naissance, l'année de naissance, que je puisse avoir un repère.
1: Oui, donc 44 ans.
0: Ok.
1: Et l'autre, il a mon âge, en 55. Donc voilà, par rapport à ça, je voudrais bien savoir dans quoi je vais. Enfin voilà, dans quoi
0: Ouais,
1: je.
0: vers
1: Voilà,
0: quoi
1: ma
0: vous
1: vie
0: allez.
1: dans.
0: Ok.
1: Voilà.
0: Alors, écoutez, moi je vois que il y a une belle élévation pour vous et donc. Moi, en amour, il y a du succès. Hein. Donc, je montre les cartes, pardon, à l'antenne. On voit qu'il y a une
1: Oui.
0: mutation. Donc, on voit que vous allez devoir prendre une décision. Mais cette
1: Oui,
0: décision, c'est
1: j'ai
0: une
1: pas le
0: bonne
1: choix.
0: décision parce que ça va être une élévation. Donc, ça veut dire qu'avec cette personne, vous allez avancer, comme on dit, main dans la main. Donc, pour moi, ça va être positif. Maintenant, ici, je vais essayer de voir lequel de ces deux personnes. Est le mieux pour vous.
1: Et le
0: Alors,
1: côté
0: mais pour
1: financier aussi, il y a le côté financier dans
0: moi.
1: la vie.
0: Oui. Tout à fait. Mais là, je suis en train de regarder dans vos amours. On voit qu'il y a une
1: D'accord.
0: mort. C'est bien sûr pas une mort physique de qui que ce soit. Vous allez faire la mort avec un des deux. Donc, ça veut dire que vous allez couper contact avec un des
1: Je sais.
0: deux.
1: Ouais, bien.
0: Moi, je dirais que pour vous, au fond de vous, vous préférez la personne plus jeune. Et cette personne plus jeune vous apporte, et je montre la carte, une belle clé de réussite. Donc grâce à cette personne, non seulement vous avez,
1: Oui.
0: on va dire, entre guillemets, l'amour, mais cette personne peut vous guider, vous aider à vous élever dans votre vie et donc aller de l'avant. Que je dirais la personne plus âgée, c'est une personne qui n'est pas spécialement prête à se mettre dans une relation. Alors, si vous voulez une relation un peu volage, alors je vous dirais peut-être la personne plus âgée préférerait ce genre de choses, qu'il y ait cette relation
1: Non, je
0: plus
1: veux pas, moi
0: volage. Vous voulez vous
1: je voudrais
0: caser.
1: plutôt une relation stable.
0: Mais pour du stable, en tous les cas, avec les deux dates de naissance et mon ressenti, pour moi, c'est la personne qui a 44 ans. Cette personne-là, elle tient à vous, elle a envie d'avancer avec vous. Et je pense même que c'est une personne qui vous aime bien. Et donc, c'est pour ça qu'il va falloir faire un choix, mais il faudrait peut-être pas que cette personne le sache, hein, parce que si cette personne le sait, ça pourrait la perturber et donc il pourrait y avoir quelques soucis,
1: Oui,
0: quoi.
1: on va
0: Il
1: dire
0: faut, il faut, faut voilà,
1: de
0: maintenant,
1: lapin, ouais, il faut choisir.
0: il faut choisir. Et il faut bien choisir. Bon, moi, je vous dirais la personne plus jeune, qui est plus stable, mais. Cette
1: Vous
0: personne,
1: le
0: si vous
1: sentez
0: lui
1: plus
0: dites,
1: comme ça, en
0: voilà,
1: fait. Vous
0: ouais, parce que si vous lui dites,
1: le
0: j'ai
1: sentez plus
0: quelqu'un
1: comme ça pour moi.
0: d'autre, voilà, ça va balancer, quoi. Si elle sait que vous avez quelqu'un d'autre, cette personne qui tient à vous et qui pense que vous êtes, bien sûr, célibataire,
1: Bah
0: ça va
1: oui,
0: faire
1: forcément, oui.
0: va se sentir un peu mal, quoi. Donc, voilà, c'est peut-être pas un bon conseil que je donne, mais vaut mieux faire les choses discrètement et après dire, voilà, cette personne plus jeune, si c'est elle que vous choisissez, voilà, que vous avez envie d'avancer main dans la main, bon, un jour après l'autre, hein, il ne faut pas non plus aller trop vite, faut pas brûler les étapes,
1: Non, bien
0: mais
1: sûr,
0: je
1: bien
0: pense
1: sûr.
0: qu'avec cette personne, pour moi, vous pouvez vivre une belle histoire. Alors, jamais je peux jurer pour la vie parce que dans 20 ans,
1: Ah
0: je ne sais
1: non.
0: pas ce qui va se passer, mais dans les 2 voire 3 ans, moi, je vous vois toujours en couple, donc Voilà, chacun évidemment doit bien s'exprimer, il faut qu'il y ait un bon dialogue dans ce couple, et s'il y a ce bon dialogue, je vois que les choses peuvent avancer,
1: vous
0: évoluer.
1: Le sentez bien.

0: Et que
1: Vous le sentez bien avec le plus jeune.
0: Ouais.
1: Donc vous le
0: Moi, je
1: sentez
0: vois
1: bien
0: qu'avec lui.
1: avec le plus jeune.
0: Ouais. Et lui se sent bien avec vous, d'après ce qu'il peut ressentir. Je ne dis pas que l'autre personne plus âgée n'est pas bien avec vous, mais c'est plus volage. C'est pas quelque chose
1: Oui.
0: qui peut être sérieux. Donc là, c'est plus bon, un peu d'amusement, on va dire, sur le côté. Mais attention que si la personne plus jeune sait que vous vous amusez sur le côté, pourrait mal le prendre. Donc, faites les choses bien.
1: Oui,
0: Voilà, c'est le conseil que je peux vous donner. Voilà. Et donc, vous
1: et
0: voulez
1: sur le
0: savoir
1: point
0: aussi votre
1: financier.
0: financier. On va regarder. Alors, en fait, je vois autour de vous, il y a beaucoup de factures qui se sont accumulées et on dirait qu'il y a une certaine difficulté à payer ces factures.
1: Oui, c'est vrai.
0: Ouais. Mais moi, je
1: Je
0: vois que vous avez on dirait un double travail. Vous avez un travail où vous avez une rentrée d'argent et vous allez entamer un autre travail, on va dire, pour arrondir les fins de mois. Et ça, c'est un travail qui va vous permettre justement de vous remettre à jour avec vos factures. Et je vois que le côté financier, parce que maintenant, toujours payer des factures, bon, bah, c'est pas toujours très, très intéressant, dans la vie, si on travaille juste
1: non, bien
0: pour payer
1: sûr.
0: ses factures. C'est pour ça que pour moi, vous prenez un autre travail sur le côté qui vient par une de vos connaissances, une amitié que vous avez avec quelqu'un, et cette personne vous propose quelque chose, donc peut-être le week-end, peut-être voilà,
1: Non,
0: quand
1: mais
0: vous ne faites pas votre
1: c'est vrai,
0: autre
1: j'ai un
0: travail.
1: job qui vient le samedi et qui me dépanne financièrement, c'est vrai.
0: Mais on voit dans les cartes, hein, on voit les richesses et on voit que vous vous remettez en équilibre. Donc vous remettez vos finances en équilibre grâce, oui, effectivement, à un travail du week-end ou le
1: Non, du
0: soir. Mais en tous les
1: week-end,
0: cas,
1: vous avez
0: voilà, en
1: raison.
0: fait, quelque chose qui remet, on va dire, les pendules à l'heure. Et donc, ça vous permet d'y voir plus clair et aussi de vous divertir un peu parce que, voilà, travailler toute la semaine seulement pour payer les factures et pas avoir une petite parenthèse pour dire de s'amuser un peu, de se changer les idées, ça va pas non plus. Donc, vous avez trouvé cette alternative-là et moi, je vois que ça va continuer. Et pour moi, c'est une bonne alternative. Donc, vous n'avez pas de soucis à vous faire. À ce niveau-là, ni de crainte. Moi, je
1: Et
0: vois
1: bravo, parce que
0: que les choses
1: je
0: vont
1: dis
0: bien se
1: bravo, parce
0: passer.
1: que vous voyez, personne qui sait que je prends un petit job le week-end, bravo.
0: Merci. C'est un peu mon métier.
1: Non,
0: C'est
1: mais
0: voilà.
1: bravo, parce que bon, et personne qui le sait, c'est bon, c'est récent,
0: Ouais,
1: donc
0: moi, je fais tout.
1: je suis un peu étonné de votre réponse, que vous sachiez que, voilà, je suis un peu ému par rapport à ça, quoi.
0: Mais il faut pas, je ne mords personne, hein. Mais voilà, si vous êtes fidèle de l'émission, vous savez que moi, j'ai les cartes pour quelque part montrer, appuyer mon flash. Mais moi, j'ai un flash dans la tête, voilà, depuis que je suis né, comme
1: Non, mais
0: je le dis
1: c'est pour
0: toujours.
1: ça que je vous
0: Et
1: ai. C'est pour
0: c'est
1: ça que
0: ce
1: j'ai
0: qu'on me
1: appelé.
0: dit sur vous. Oui.
1: Et c'est pour ça
0: Mais
1: que j'ai
0: moi.
1: appelé, que je voulais vous avoir au téléphone. J'avais envie d'avoir des réponses. Et vous me donnez toutes les réponses que j'attends.
0: Ben, c'est parfait, c'est tant mieux.
1: C'est
0: Et
1: parfait.
0: on est en début d'émission. Si vous avez une autre question, elle est la bienvenue, il n'y a pas de souci.
1: Donc mon côté donc financier on a fait, donc mon côté affectif, je vais partir vers où?
0: Là, on avait parlé des deux personnes. Qu'est-ce que
1: Oui,
0: vous
1: les
0: voulez
1: deux
0: savoir de
1: personnes.
0: plus sur ces deux personnes?

0: plus, aller avec le plus jeune ou aller avec le plus âgé, je ne sais pas, à ce niveau-là.
1: Pour moi, ben, comme je vous ai dit, je peux encore regarder, mais pour moi, c'est le plus jeune.
0: Oh, ouais. Le plus jeune, ouais, voilà.
1: Et
0: Bon.
1: disons que c'est, on dirait que c'est quelqu'un, ce garçon plus jeune, comme je peux le ressentir, c'est quelqu'un, voilà, qui n'aime pas les mensonges. C'est pas quelqu'un qui va faire un scandale, qui va. C'est quelqu'un qui peut vous aimer, mais sans non plus vous étouffer. Parce que ça, vous n'aimez pas. J'ai ce ressenti que
0: Non,
1: si on est trop sur
0: ça me va
1: vous,
0: pas être à tout faire.
1: ça vous plaît pas. Et moi, je vois
0: Non, ça est.
1: effectivement encore une belle clé de réussite. Et pour moi, voilà, dans les cartes, on voit les mensonges. Donc, vous lui avez quand même dit quelques
0: Ouais.
1: mensonges. Mais moi, voilà, le conseil que je peux vous donner, c'est de lui parler. Peut-être pas de lui dire que vous lui avez menti, parce que peut-être il le prendrait mal. Et ça, je voudrais pas voilà, vous soyez mal à cause de ce que je vous ai dit. Donc, moi, je pense qu'il faut y aller avec doigté, comme on dit. Et donc, voilà, vous lui dites voilà, que vous tenez à lui, et vous lui faites comprendre, voilà, pour qu'il ne se pose pas de questions, et surtout qu'il ne sache jamais que vous avez eu quelqu'un d'autre en même temps que lui. Parce
0: Oui,
1: que ça,
0: qui
1: je
0: a eu
1: pense
0: un
1: que
0: doublon.
1: c'est.
0: Voilà, on va dire que c'est un
1: Ben
0: doublon.
1: oui, ça, je pense. Autant le plus âgé, j'ai l'impression que s'il le savait, bon, ce serait pas si grave, parce que voilà, il est très volage. Mais par contre, le plus jeune, lui, il est plus attaché. Il a envie d'être avec vous
0: De
1: et
0: construire.
1: de construire quelque chose. Donc, si vous lui dites oui, mais tu sais, je t'ai trompé, ou j'étais en même temps avec quelqu'un d'autre, je pense qu'il va mal le prendre. Mais ça va lui faire de la peine, je pense. Et donc,
0: Oui, et puis
1: ce
0: il est plus
1: serait
0: jeune et
1: bête
0: plus
1: de risquer.
0: furieux, donc voilà. Ça risque de
1: Mais moi,
0: enfin, ça
1: dans ce que
0: risque.
1: je ressens, il vous a choisi vous, mais c'est quelqu'un qui, je pense, hein, peut avoir qui il veut. Ça doit être quelqu'un qui est, pour moi, qui a une certaine prestance. Donc,
0: Non, c'est un bel
1: voilà,
0: homme.
1: mais
0: Voilà, c'est
1: voilà,
0: un
1: il
0: bel
1: pourrait
0: homme,
1: avoir qui il
0: je dis, voilà.
1: veut. S'il vous a choisi vous, je veux dire, vous avez aussi. Vous êtes comme vous êtes, mais je veux dire, lui, il est comme il est. Mais je pense que tous les deux, ça peut bien jouer entre vous. Mais faut être honnête avec lui. Mais honnête à partir de maintenant. Pas lui raconter, j'ai eu une double liaison, parce que je pense qu'il le prendrait
0: Ah oui,
1: mal.
0: non, je
1: Et
0: comprends.
1: voilà, ça c'est quelque chose que je
0: Je
1: ressens
0: comprends,
1: fort.
0: à ce niveau-là, ce serait pas. Ce serait très dur, déjà, de faire un choix, et déjà, et puis d'avancer, c'est pas évident, hein.
1: Ah, si vous aimez les deux personnes vraiment fort, ça peut arriver. Ça peut arriver,
0: Oui.
1: mais à un moment donné, il y a un choix à faire. Mais comme vous dites
0: Donc,
1: que vous cherchez quelque chose de plus stable, moi, dans ce que je ressens, je vois que la personne plus stable, c'est la personne plus jeune. Et en même temps,
0: d'accord.
1: jeune, c'est pas quelqu'un de 20 ans non plus, quoi. Donc, c'est quelqu'un qui a une expérience aussi quand même de la vie. Donc, oui, il est plus jeune que vous, mais il n'est pas non plus tout jeune, qu'il a 20 ans, qu'il ne connaît rien. Non, je pense qu'avec lui, vous pouvez parler. Voilà, qu'avec le plus âgé, je n'ai pas dit que le plus âgé n'avait aucune expérience de la vie, hein, mais j'ai l'impression qu'avec le plus âgé, c'est beaucoup plus volage. Il n'y a pas de discussion vraiment. C'est pas quelqu'un qui s'intéresse vraiment. Voilà, il est intéressé, bon, pas très
0: Plus
1: indestin.
0: superficiel, on va dire.
1: Voilà,
0: Voilà,
1: c'est ça.
0: simplement.
1: Quelqu'un
0: C'est
1: de
0: plus
1: plus superficiel
0: superficiel, ouais.
1: cette personne, moi je n'ai pas l'impression que elle a réellement envie de se caser, d'être stable. Donc cette personne, voilà, prenez que vous avez une autre relation avec quelqu'un de plus jeune, voilà, ce serait fini avec la personne, mais cette personne irait vite retrouver quelqu'un d'autre, n'est pas attaché à vous comme le plus jeune. Moi, c'est vraiment comme ça que je le ressens.
0: Et pour financier, vous voyez les choses plus claires. Chez moi, m'a dit, j'ai entendu comme quoi ça allait se remonter, mais dans combien de temps
1: Moi, je dirais que déjà sur l'été, on y est, sur le mois de juillet, je dirais que déjà il y a des rentrées d'argent plus importantes. Alors peut-être vous allez faire des remplacements, peut-être on va vous demander parce qu'il y a les soldes au mois de juillet, par exemple. Donc, on va vous demander, si vous travaillez le samedi, on va peut-être vous dire, écoutez, venez aussi quelques heures le dimanche, on a besoin parce qu'il y a beaucoup de monde. Donc, pour moi, c'est ça qui joue. Et c'est ça qui vous élève quelque part par rapport à l'argent. Et vous pouvez vous trouver mieux. Ça, c'est, je ne ressens rien de
0: négatif. Donc financièrement,
1: ça va se relever, quoi. Les problèmes ont été là, je ne dis pas le contraire, mais c'est le passé. Maintenant, vous concentrez sur votre futur. Vous avez trouvé une petite place sur le côté, tant mieux, et vous verrez que... si vous êtes bien dans votre travail, mais je pense que vous faites bien votre travail, donc le patron sera content de vous et vous donnera des jours en plus parce qu'il dira, voilà, au mois de juillet, on travaille beaucoup, c'est vrai, période de solde, donc il y a des dimanches aussi où certainement le magasin serait ouvert. Donc, pour moi, voilà.
0: Il y a des dimanches qui sont ouverts, donc...
1: C'est vraiment la vente, parce que je vois le contact avec les gens. Vous êtes vraiment en contact, c'est dans une vente de quelque chose, parce que je vois contact avec les gens.
0: Je vends des costumes, donc j'ai contact avec le client tout le temps.
1: Mmh. Ouais, je comprends. Oui, mais c'est ça. C'est bien ce que je ressens. Donc pour moi, ce travail sera bénéfique et aussi bénéfique dans le sens où ça vous apporte de voir du monde, de parler avec des gens et ça aussi sur le compte bancaire, il y a plus d'argent. Donc forcément, qui dit plus d'argent dit aussi que les factures se payent plus facilement et qu'il reste un peu d'argent pour du divertissement, parce que c'est vrai que ces derniers temps, je vous sens fort isolé, et c'est aussi isolé à cause de l'argent, parce que voilà, on ne peut pas tout faire. Vous n'arrivez pas à tout faire, et c'est vrai que la vie est chère. Donc c'est pas évident si on, je veux dire, voilà, c'est courant maintenant d'avoir deux emplois, parce que avec un seul c'est difficile de s'en sortir. Donc il y a beaucoup de personnes qui travaillent qui ont deux emplois, même si c'est le samedi ou si c'est en soirée pour certaines personnes. Voilà, ces personnes peuvent quand même avoir un peu d'argent en plus, et donc on ne paye pas que les factures, on peut avoir une certaine forme de divertissement. Donc pour moi, les choix que vous avez faits jusque maintenant, pour moi, vous faites
0: les
1: bons.
0: Ils ne sont pas trop
1: mauvais. Non.
0: Super, en tout cas, vous avez deviné, entre guillemets, mon job, hein.
1: Écoutez, c'était pas compliqué enfin, c'était pas compliqué, moi c'est mon don comme ça, mais je vois autour de vous beaucoup de monde.

0: et j'y connais rien hein, dans la vente de costumes. Je suppose que c'est des costumes de cérémonie.
1: Oui, tout à fait.
0: Oui, mais donc
1: Voilà,
0: là,
1: donc vous
0: vous devez
1: venez encore de
0: conseiller
1: mettre un
0: le...
1: pied. Non, non,
0: Mais
1: mais
0: vous devez
1: c'est
0: conseiller
1: vraiment ça.
0: les personnes, c'est ça, il faut conseiller les personnes. Donc,
1: Oui, tout à
0: quelque
1: fait.
0: part, voilà, c'est vrai, parce que la vente, ça peut être aussi dans l'alimentation, par exemple,
1: On
0: mais là,
1: n'importe quoi, ouais,
0: il y a un
1: l'émulation.
0: contact clientèle, mais c'est bonjour, bonsoir, vous pointez vos articles, et voilà, c'est tout. Ici, pour vendre un costume, je pense, il y a un dialogue qui s'installe avec le client.
1: Et
0: Donc,
1: vous touchez le
0: et sur
1: point,
0: ça...
1: c'est masculin, hein, et voilà, et vous touchez le point, boum boum, costume, enfin, costume. Voilà, je veux dire, vous avez encore soulevé encore un grand débat dans ma tête, hein.
0: Écoutez, tant mieux. Si au moins ce que je vous dis peut porter ses fruits pour que vous retrouviez, on va dire, une vie plus agréable, parce que on est tous là, toute l'équipe est là pour ça, quand on répond à vos questions, soit à la télévision, soit quand vous nous appelez à l'arrière, on est là
1: Mais
0: pour
1: tout à
0: essayer de vous
1: fait, je me ferai.
0: guider, de vous remettre, voilà, vous avez dévié un peu, on essaye de vous donner des conseils pour retourner sur le droit chemin. Mais là, ça, c'est le destin. Moi, je crois très fort au destin. Donc, je pense que le destin fait que, aussi bien dans vos amours que dans le travail, que dans les finances, et que je dirais même pour votre morale, pour la vie de tous les jours, pour moi, ben voilà, vous êtes sur le bon chemin. Donc, il n'y a pas à se tracasser à ce niveau-là. Pour moi, vous êtes en train
1: Mais je me
0: d'aller
1: ferai un plaisir
0: de l'avant.
1: de vous rappeler.
0: Mais oui, donnez-moi des bonnes nouvelles. Hein, ça me fera plaisir
1: Oui, non,
0: d'avoir de vos
1: franchement,
0: nouvelles.
1: je suis épaté moins sur ces choses que vous ne saviez pas déjà. Que j'étais
0: Je dirais
1: vendeur,
0: pas que j'ai
1: enfin, de
0: deviné,
1: costumes et tout.
0: je dirais que voilà, si vous regardez souvent l'émission, j'essaye en tous les cas de toujours essayer de remettre la personne sur le bon chemin, comme ça après, voilà, vous continuez sur votre lancée et tout se passe bien. Donc moi je vois que les aspects positifs sont là, donc... Il ne faut pas avoir de crainte à ce niveau-là. Pour moi, vous avez choisi on va dire, les futurs choix que vous faites. Pour moi, ce sont les bons.
1: Oui,
0: Donc, ça va
1: on
0: bien se
1: est
0: passer
1: bon,
0: pour
1: quoi.
0: vous. Oui, n'avez pas à vous
1: Mais en
0: tracasser.
1: tout cas, un grand merci, en tout cas.
0: Mais avec plaisir. Et donc, comme on a dit, vous me donnez des bonnes nouvelles, j'espère, bientôt.
1: Mais je vous appellerai. Ne vous inquiétez pas.
0: D'accord. Avec plaisir. Alors, je vous souhaite une bonne
1: Allez, au
0: soirée.
1: revoir.
0: Tout de bon pour
1: Merci, bonne
0: vous.
1: soirée.
0: Et voilà.
1: Et
0: Merci.
1: bonjour
0: À
1: en Suisse.
0: bientôt.
1: À bientôt.
0: Oui. À bientôt. Au revoir.
1: Au revoir.
0: Et voilà les amis, hein, donc vous le savez, moi j'essaye toujours de vous aider, de vous remettre sur le droit chemin quand on dévie un peu et qu'on me demande conseil. Hein, c'est pas moi qui vais venir vous chercher, si c'est pas vous qui faites le pas vers moi, mais quand vous m'appelez au code 103 ou que vous arrivez ici à l'antenne, c'est toujours un plaisir en tous les cas de vous guider du mieux que je peux et de vous donner le plus de pistes possibles. Voilà, on va marquer la page de publicité. Donc, vous pouvez composer le 0901 901 993 touche numéro 1. Et juste après la page de publicité, peut-être, vous serez ici à mes côtés. À tout de suite.

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Mais si on enlève la peur, si on passe au-dessus, bah, à ce moment-là, on peut accéder à tout ce qu'on veut. En fait, si on s'aime, si on a confiance en soi, et si on respecte ce qu'on ressent à l'intérieur, eh ben, on peut avoir une vie super heureuse. Et ce n'est pas l'État, le voisin, les patrons, nos maris, nos enfants qui vont être responsables de notre bonheur ou de notre malheur. C'est juste nous, en fait. Et ça, ce n'est pas facile à faire comprendre. C'est-à-dire que les gens pensent qu'ils sont malheureux à cause des autres. Mais en fait, ils sont juste malheureux à cause d'eux. Parce que ils n'ont pas encore décidé qu'ils pouvaient être heureux. Mais on peut décider d'être heureux. Et on peut décider de faire des choses extraordinaires avec bienveillance et amour dans le respect des autres, en arrêtant d'avoir peur des autres. Si on a confiance en la vie, et ben, c'est beaucoup plus facile. Parce qu'on peut lâcher ses peurs et on peut y aller, quoi.

et voilà, dire qu'ils me fassent une petite voyance, qu'ils répondent à quelques questions que je me pose, parce que il y en a qui arrivent à se tirer les cartes à eux-mêmes, hein, mais moi, quand je me tire les cartes à moi-même, j'ai l'impression de ne pas être neutre, en fait. Donc, c'est voilà, j'ai pas la réponse que je veux vraiment maintenant. Voilà, j'ai l'impression d'influencer les cartes. Tandis que si c'est quelqu'un d'autre qui me fait les cartes ou qui est comme moi, qui a un

0: don de médium et qui n'a pas besoin de carte et qui me dit les choses comme ça, eh bien pour moi c'est quelque chose qui m'aide beaucoup dans la vie. Donc voilà. Donc moi, je vous attends ici à mes côtés, donc au 0901-901-993, touche numéro 1, ou un petit SMS TVM3 au 700. Alors, il arrive ce prochain appel. Votre santé, il fait très très chaud ici. Et donc, voilà, eh bien, je vais continuer. Alors, j'avais préparé quelques rêves, comme je vous avais dit. Et en attendant d'avoir le prochain appel, eh bien, on va regarder. Donc, ce rêve, c'est le rêve d'un puits. Un puits dans un jardin. Vous voyez, le puits, voilà. On m'a parlé de ça, donc... J'avoue que directement, j'ai pas su y répondre. J'ai dû faire des recherches parce que, voilà, j'avais jamais entendu ce rêve d'un puits. Alors, quand la profondeur prend la parole dans nos songes. Donc, rêver d'un puits, c'est plonger au cœur des symboles anciens, là où l'inconscient vient puiser espoir, secret et mémoire. Le puits source enfoui sous la surface est depuis toujours associé à la vie, à la quête, mais aussi au mystère de l'âme. Le puits dans l'imaginaire collectif, donc dans de nombreuses cultures, le puits représente un lien entre le monde visible et l'invisible. Il est passage, seuil, parfois abîme, souvent promesse. On y puise de l'eau, mais aussi des réponses ou des souvenirs enfouis. Le puits, c'est l'endroit où l'on interroge les profondeurs en quête d'une vérité intime ou d'un espoir caché. Alors, les interprétations courantes du rêve du puits, c'est une recherche intérieure. Rêver d'un puits peut signifier que l'on est à la recherche de ses ressources intérieures. Il peut s'agir d'une invitation à sonder ses propres émotions ou à explorer des sentiments profonds, parfois refoulés. Alors, potentiel caché. L'eau du puits invisible à la surface évoque souvent des talents ou des désirs que l'on n'ose pas révéler. Le rêveur ou la rêveuse pourrait être appelé à faire remonter à la lumière une partie de soi encore ignorée. Alors, besoin d'aide ou d'énergie. Si l'on tente de puiser de l'eau sans succès, cela peut refléter un sentiment de vide, un épuisement ou un besoin de soutien extérieur. Alors, il y a des secrets et aussi des révélations. Un puits profond ou obscur peut évoquer un secret bien gardé, une énigme à résoudre ou une peur à affronter. Plonger ou tomber dans le puits traduit parfois une inquiétude face à l'inconnu ou à la perte de contrôle. Alors, eh bien voilà, j'y reviendrai parce que, hop, je remets un peu mes oreillettes, voilà. Et nous accueillons quelqu'un. Allô, bonsoir.
1: Bonsoir Nino, comment allez-vous?
0: Mais je vais bien, et vous?
1: Oui, ça va.
0: Ah, mais c'est parfait alors, j'ai votre prénom, votre date de naissance, oui. Dites-moi, quelle est votre question?
1: Alors, j'aimerais savoir mes énergies.
0: Oui. Vous avez quelque chose qui vous tracasse en tous les cas. Et oui. Par cette chose qui vous tracasse, ça fait baisser vos énergies.
1: Oui.
0: Alors... Mais disons que, oui, elles peuvent certains jours être plus basses que d'autres. Mais je vois que pour moi, vous avancez vers quelque chose qui peut être... qui peut être positif, hein. Donc
1: oui, pour ma part, donc pour moi, hein. Pour moi.
0: Moi, en tout cas, je vois que sur des malheurs que vous avez pu

0: que vous avez, je pense que c'est avec une personne qui a un
1: Oui.
0: souci. Mais voilà,
1: Oui, tout à fait.
0: il y a des discussions, c'est cette personne, voire ces personnes, mais pour moi, c'est une personne en particulier. Et quand vous aurez discuté, voilà, vous pourrez vous remettre dans un droit chemin, je dirais, avec cette personne.
1: Voilà. Ok. Ben, je sais de qui il s'agit. Pour moi, est-ce que c'est bon? Je veux dire, on peut passer à quelqu'un d'autre. Vous voyez rien de
0: Oui,
1: spécial comment? Oui, j'aurais voulu
0: sur
1: demander en
0: vous,
1: fait les.
0: dites-moi.
1: J'aurais voulu demander l'oracle de l'au-delà.
0: Oui, un message de quelqu'un de l'au-delà.
1: Oui. S'il vous plaît.
0: Alors, j'ai des prénoms, mais c'est pas des personnes de l'au-delà, ça, les
1: Non,
0: prénoms que vous m'avez
1: c'est
0: donnés.
1: pas ces prénoms-là, c'est de l'au-delà, oui.
0: Mais alors, j'ai besoin d'un prénom et d'une année de décès pour pouvoir avoir
1: Alors,
0: un message de l'au-delà.
1: c'est le G. Et puis,
0: Oui.
1: il est décédé le 6 juillet 1900. Attendez, 2000, pardon, 22.
0: 2022, d'accord.
1: Attendez, non, 2020,
0: Alors,
1: pardon, excusez-moi,
0: il n'y a pas de
1: 2020.
0: souci. 2020, ok.
1: Oui.
0: Je vais regarder avec les cartes de l'au-delà. Je vois, j'ai les frissons, comme je dis souvent, qui m'envahissent. Mais pourtant, ici, il fait très chaud. Hein. Donc, quand j'ai ce genre de frisson, bah, ça part pour rien. Ça signifie bien qu'il y a déjà cette personne, de façon imagée, mais cette âme près de moi. J'ai des frissons vraiment partout.
1: D'accord,
0: Alors, on va
1: d'accord.
0: voir ce message que cette personne a. Je tire une carte, te demander pardon. Alors, je vais vous la lire. En ce moment, j'ai besoin de te
1: Oui.
0: demander pardon pour continuer mon cheminement dans l'au-delà. Le travail que je fais sur moi-même m'a permis de comprendre qu'il m'est arrivé de te faire mal verbalement ou physiquement, parfois volontairement, parfois involontairement, et je te demande de me pardonner. Donc pour moi,
1: D'accord.
0: la personne dont vous avez donné le prénom et l'année de décès, c'est une personne avec qui vous n'avez pas toujours été d'accord, mais je pense qu'il y avait quand même quelque chose de fort entre vous. Et malgré le
1: Oui.
0: fait qu'elle soit aujourd'hui décédée, qu'elle soit dans l'au-delà, cette personne vient quand même près de vous pour vous dire, voilà, je m'excuse s'il y a eu des incompréhensions. Cette personne aujourd'hui, cette âme plutôt aujourd'hui, est près de vous. Et si vous lui parlez, il vous entend. Et donc, pour moi, vous pouvez lui demander des choses et il vous enverra les énergies positives pour arriver à faire les choses que vous voulez. Vous le ressentez parfois près de vous?
1: Oui,
0: Mais je
1: c'était
0: suis pas étonné.
1: mon ami,
0: Oui, mais je ne suis pas étonné du
1: mon
0: tout.
1: amoureux, quoi.
0: Oui.
1: D'accord.
0: Mais voilà, il
1: Ouais,
0: y a
1: je
0: eu
1: le
0: des
1: ressens.
0: incompréhensions à des moments donnés, mais il vous demande pardon. Et il vous
1: Ah,
0: aime,
1: mais
0: il est
1: c'est
0: là
1: trop
0: près de vous.
1: chaud.
0: Ça, c'est sûr.
1: Ah, c'est
0: Et
1: chaud.
0: si vous lui parlez, vous pouvez pas lui parler tout haut, comme lui parler tout bas, il vous entend et vous
1: Oui.
0: n'avez même pas besoin de passer par moi. Il ne faut même pas passer par un médium parfois. Hein, pour parler à un défunt, ils sont là près de vous, vous pouvez leur parler, leur demander de, par exemple, quand les énergies ne vont pas bien, ça, les énergies sont un peu basses, eh bien, vous faites
1: Oui.
0: vous faites le vide en vous, vous parlez au défunt de votre choix et je vous assure qu'ils vous entendent. Et ils vous mettront sur votre chemin, ils redresseront votre route pour que les choses se passent bien. Donc,
1: Ah,
0: ça, c'est un
1: super.
0: message général.

0: là, mais voilà, pour tout le monde, on peut parler au défunt, parce que parfois, on me téléphone à l'arrière et on me dit, voilà, je voudrais dire à ce défunt telle chose, mais je dis ça, bien sûr que je peux le faire pour vous, mais vous pouvez le faire seul aussi, parce que ils vous entendent, ils sont là à côté de vous. Et ça, je veux dire, on a eu plusieurs fois le cas que le message vraiment corresponde bien à la personne. Donc, pour moi, c'est quelque chose de positif. Donc, il ne faut pas vous tracasser pour ce défunt. Il est là près de vous, vous pouvez lui parler, il vous entend, n'ayez crainte.
1: C'est super, ça fait du bien.
0: Mais voilà.
1: D'entendre ça, c'est vraiment chouette, quoi.
0: Avec plaisir, en tout cas.
1: Pour moi, c'est,
0: dites-moi.
1: Oui. Pour moi, c'est bon, mais je voudrais passer à la deuxième lettre. Je ne sais plus qui je dis, si c'est mon
0: 96.
1: Fils ou...
0: Je pense que
1: 96,
0: c'est votre...
1: Oui, c'est mon fils.
0: C'est votre fils.
1: Oui,
0: voilà,
1: c'est
0: j'ai
1: mon
0: son
1: fils.
0: Prénom.
1: Oui.
0: Dites-moi, que désirez-vous savoir sur votre fils?
1: Ses énergies aussi, s'il vous plaît.
0: Alors... Il est avec quelqu'un qui... Ça va pas trop?
1: D'accord, parce que j'avais pensé à ça, mais...
0: Mais je vous pose la question, mais parce que moi, c'est ce que je ressens. Il est avec quelqu'un,
1: oui,
0: il y a beaucoup
1: alors,
0: de haut et de bas.
1: Oui, oui. Oui, ben voilà, oui. Oui, pour une raison. Ben, c'est-à-dire, je voudrais, s'il vous plaît, les énergies déjà juste de elle, de 96, s'il vous plaît.
0: Oui. Alors, mais moi je vois que en fait ces énergies sont parfois à la hausse, hein, mais elles sont souvent basses parce que il est déçu. Il est très déçu de la personne avec qui il est. Et c'est pas une très bonne personne. Et je pense qu'il y a des mensonges, comme je vois dans les cartes. Il y a des doutes, il doute de sa fidélité, il doute de plein de choses sur cette personne. Donc, ça ne... Voilà, moi j'ai l'impression que ça ne va pas encore jouer très longtemps entre eux.
1: D'accord, c'était ce que je voulais savoir en fait aussi, parce que je ne vous ai pas donné sa date, mais je peux vous donner sa date de naissance aussi, mais on va passer aux autres lettres.
0: Pour moi, ils ne resteront pas ensemble. C'est sûr et certain.
1: D'accord.
0: Parce que votre fils arrive à un moment de sa vie, bon, il est relativement jeune, hein, donc il a encore largement toute sa vie pour refaire justement sa vie amoureuse. Il n'est pas du tout à la fin de sa vie amoureuse, mais avec cette personne, ça ne joue plus. Donc, il va y avoir quelque chose qui va... il va falloir faire bouger les choses d'une certaine façon. Et donc, pour moi, ça va bouger. Et vous allez voir que ça va aller... quand il sera séparé, en tout cas, de cette personne, ça ira de mieux en mieux. Et là, vous ne vous tracasserez plus pour ses énergies ou pour... quelque chose que ce soit. Moi, je vois des beaux aspects, donc soyez confiante.
1: D'accord. Parce que il est justement, je peux vous le dire, Manon, mais il est en dépression. Et puis, il a dû abandonner pour l'instant, momentanément, son travail, mais ça fait 2 mois, puis ça fait peut-être 4 mois qu'il est en dépression. Et puis il est taiseux un peu, il parle pas beaucoup, j'arrive pas à savoir exactement ce qui se passe. Il me dit toujours c'est le travail. L'autre jour je lui ai demandé est-ce que ça va avec elle, et puis il m'a répondu oui, il m'a répondu.
0: C'est un mensonge.
1: Non plus. Donc parce que voilà, peut-être qu'il veut pas, il a sa fierté aussi, et peut-être qu'il veut pas m'annoncer directement que ça va pas, c'est peut-être ça.
0: Pour moi, en tout cas, il y a mensonge dans dans ce qu'il vous dit, mais hein, quelque part, mensonge, c'est un grand mot. Je dirais plutôt qu'il vous cache des choses pour ne pas que vous soyez inquiète. Moi, je pense que c'est plus ça. Parce que le mot mensonge, c'est tout de suite péjoratif. Mais votre fils, c'est pas quelqu'un qui est péjoratif avec vous. Il a plutôt envie de pas vous faire inquiéter. C'est ça qu'il y a.
1: Il me marque tout le temps, maman, t'inquiète pas, maman, je vais aller mieux.
0: Parce que, en bonne maman que vous êtes, vous vous inquiétez, je m'excuse, j'ai le nez qui coule avec toutes mes allergies, c'est terrible. Mais voilà, donc pour dire avec votre fils, voilà, il cache plutôt des choses pour ne pas vous inquiéter. C'est pas spécialement des mensonges, c'est plutôt on détourne la vérité, comme ça, ça va avec ta copine, oui, ça va très bien, comme ça vous vous inquiétez pas. Mais comme je vous dis, pour moi, ça ne va pas encore, je dirais on est encore sur cette année, hein. Peut-être pas sur l'été, ce sera sûrement après l'été, mais pour moi on est encore sur cette année et il y a quelque chose qui va se casser, ça c'est... Je le dis avec certitude.
1: Et donc, les énergies de mon fils, est-ce qu'il va aller mieux un peu ou c'est par rapport toujours à elle? Parce qu'elle est du 18-10-97, j'ai oublié de vous le dire. Et cette personne, donc avec qui
0: son
1: il vit en ce moment. Elle aussi.
0: Elle de Laurence?
1: Non, de Léa.
0: Ok.
1: Mais je ne l'ai pas dit avant, j'ai plus pensé.
0: Oui.
1: Ça me tracassait d'autres choses et puis j'ai plus pensé. Mais voilà, d'accord. Elle est donc... si vous pouvez voir les énergies à elle, ou quelle est cette personne finalement, si elle, si elle fait des trucs dans le dos de mon fils. Vous voyez ce que je veux dire?
0: Oui, c'est ça que je suis en train de regarder. D'accord. Et pour moi, effectivement, elle fait des choses... pas jusqu'à le tromper, mais... voilà, et puis il y a la belle famille aussi, hein, qui n'est pas tellement, on va dire, conviviale avec votre fils. Non, je vois qu'elle fait ses petits coups en douce, elle aime l'argent, elle aime les belles choses, mais bon, voilà quoi. On dirait qu'elle est plus avec votre fils par intérêt, par profit. Je ne dis pas qu'elle ne l'a jamais aimé, mais ils en sont arrivés à un stade où il n'y a plus vraiment d'amour. Mais... comme il ne l'embête pas, elle se dit, voilà, moi je reste avec le temps que j'ai envie, finalement. C'est ça. Mais il y a quelque chose qui coince un petit peu, quoi. Oui, c'est une manipulatrice. D'accord. Et comme je vous dis, je vois que la belle famille, pour moi, ne n'aide pas. Parce que déjà, la maman est, comment vais-je dire, est assez aussi bizarre. C'est pas une femme qui concerne facilement. Donc, elle n'est pas très, très agréable avec votre fils. Donc, moi, je dirais voilà, pour le moment, les choses jouent, mais il va arriver un moment où ça va casser avec elle. Je ne vois pas qu'ils continuent leur chemin. Oui, moi, je vois encore cette année. Alors, je ne dis pas l'été. Pas l'été. Pour moi, on est, à mon avis, octobre, novembre.
1: Ouais, d'accord. Ok. Et puis, pour mon fils, pour son travail, il ne va pas se faire mettre à la porte ou bien? Parce que vu que ça fait
0: Oh,
1: déjà 2 mois qu'il est à
0: je n'ai
1: l'arrêt.
0: rien vu de. Bah oui, mais s'il est sur l'assurance, en même temps, ils peuvent pas le mettre dehors.
1: Pas.
0: Il peut
1: Il est à
0: être.
1: l'état de veau, donc il est à l'état de veau, donc il faut vraiment beaucoup pour qu'il mette quelqu'un à la porte. Il est
0: Moi, je ne
1: studieux, il
0: pense
1: travaille
0: pas.
1: bien, il a été
0: Voilà,
1: jusqu'au bout, puis
0: il a
1: voilà, le burn-out.
0: cette dépression, mais
1: Ouais.
0: lui, quand il parle de sa dépression, il est plus à parler peut-être de son travail. Mais moi, je pense que même s'il y a un
1: Ouais,
0: petit
1: d'accord.
0: peu de travail qui a pu jouer, c'est beaucoup sa compagne qui a fait que les choses aujourd'hui
1: D'accord.
0: ne jouent
1: Bascule,
0: plus.
1: quoi.
0: Oui.
1: D'accord. Puis, si je peux me permettre, j'ai encore 2 dates. J'ai mon beau-fils,
0: Bien
1: donc
0: sûr,
1: c'est le fils
0: oui.
1: de mon ex-mari, mais mon beau-fils, je l'ai adopté à l'âge de 3 ans. Je
0: Tout à
1: voudrais
0: fait.
1: savoir ses énergies aussi, s'il vous plaît, Nino.
0: Oui. Regardez. Alors, j'ai son prénom. Voilà.
1: Voilà, A.
0: Oui. Et donc, ses énergies aussi.
1: Oui, s'il vous plaît.
0: Et donc, c'est votre beau-fils dans quel sens? C'est une personne qui est avec votre fille?
1: Le fils de mon non non le fils de mon ex-mari que j'ai élevé depuis l'âge de 3 ans
0: Oui,
1: parce que sa maman est décédée. C'est mon
0: d'accord.
1: beau-fils, c'est le demi-frère de elle.
0: D'accord. On dirait que voilà, il y a la carte des épreuves qui est là. On voit qu'il traverse quelques épreuves compliquées en ce moment.
1: Oui.
0: Ça c'est sûr. Alors, mais bon, voilà, c'est aussi quelqu'un de très jeune, donc il a encore toute la vie devant lui pour faire plein de choses. Et je vois
1: Oui.
0: que, pour moi, bon, ben voilà, il fait son petit bout de chemin. Il y a pas vraiment de soucis à ce niveau-là. C'est quelqu'un d'assez sensible,
1: D'accord.
0: donc il pourrait parfois être un peu triste de certaines choses. Voilà, mais
1: Oui, c'est tout à fait ça.
0: sinon, pour moi, c'est quelqu'un qui est assez solaire. Je vois des belles cartes quand même pour lui, la belle lumière, une belle réussite. Donc, dans ce qu'il fait, moi, je vois que les choses sont en
1: Ah oui.
0: train d'évoluer quelque part. Donc, pour moi, c'est quelque chose de positif. Ça,
1: Ouais.
0: vous ne devez pas vous inquiéter.
1: Ah ben oui, alors super. Et puis j'aurais encore une dernière personne, c'est mon ex-mari qui est mon meilleur
0: Dites-moi.
1: ami. On habite même la même maison, donc vous voyez, on se donne des coups de main et tout. Et puis
0: Mais c'est bien
1: je
0: ça, parce
1: voudrais
0: qu'en
1: savoir
0: général,
1: ses
0: avec un ex,
1: énergies.
0: c'est pas comme ça que ça fonctionne, mais c'est bien.
1: Non, je sais. Non, non, c'est
0: Alors,
1: super et tout. Des
0: donc,
1: énergies.
0: 1966, je regarde ses énergies.
1: Non, ça c'est moi 66, lui c'est 61.
0: On m'a mis
1: Oui,
0: 66. Bon,
1: le
0: il y a une petite
1: 20,
0: erreur, c'est pas
1: non,
0: grave, hein.
1: 66 c'est moi. 66 c'est
0: Ok.
1: moi. Mais lui il
0: D'accord,
1: est
0: il n'y a pas de souci.
1: du 27 octobre 1961.
0: Oui, sans problème. Alors, ces énergies. Bon, ben, je crois que je vais un peu dire la même chose. Il y a des jours avec et des jours sans. Lui,
1: Oui.
0: c'est quelqu'un quand même qui essaye de relativiser les choses. Il ne veut pas justement avoir ses énergies basses et s'inquiéter quelque chose qui n'en vaudrait pas la peine. Donc, moi, j'ai envie de dire, quelque part, il est bénéfique pour vous parce qu'il vous aide parfois à comprendre des choses et à dire, mais c'est vrai,

0: pourquoi je m'inquiète autant, or que il n'y a pas à s'inquiéter spécialement.
1: Donc, il est le contraire de moi, donc.
0: Oh, pourtant dans les signes, vous êtes pas loin l'un de l'autre, hein, mais c'est vrai, il a un caractère, plus doux parfois, et il se dit pourquoi s'inquiéter tellement pour telle chose, or que il n'y a pas spécialement lieu de s'inquiéter.
1: C'est juste. Ben voilà, c'est à peu près tout ce que je voulais savoir.
0: Ouais. Mais je regarde encore en gros. Moi, je vois avec lui, en tous les cas, je ne dis pas en amour, hein, je parle vraiment de cette belle amitié que vous avez créée, et tant mieux. Il y a une belle élévation et la réussite qui est là. Donc, pour moi, vous allez continuer cette relation, on va dire, amicale, mais ça vous convient bien tous les deux. Et moi, je vois que tout joue bien, donc il n'y a pas à vous tracasser. Je vois que les choses vont de l'avant.
1: D'accord. Je crois que c'est tout. Je vous remercie beaucoup, Nino.
0: Avec grand plaisir. Tout de bon pour vous. Et donnez-moi des bonnes nouvelles bientôt, j'espère. Ah, mais voilà. Félicitations. Ça n'arrive pas qu'aux autres.
1: Non. C'est magnifique. Enfin, je suis contente.
0: Eh bien, écoutez,
1: je vous souhaite
0: très content pour
1: vous. Tout de bon.
0: Merci. Passez une belle soirée. À bientôt.
1: Oui, belle soirée à vous. Au revoir, Nino.
0: Merci. Au revoir.
1: Merci. Au revoir.
0: Voilà, les amis. Donc, encore des beaux échanges. J'essaye, hein, vous voyez, de toujours... pas de toujours voir le positif, parce que, bon, quand il y a des choses négatives, des séparations et tout... Il faut que j'en parle aussi. Je ne peux pas parler que de positif. On ne vit pas dans le monde des bisounours, hein, vous le savez. Alors, on va marquer la page de publicité. N'hésitez pas à composer le 0901-901-993 touche numéro 1. Et peut-être, après la page de publicité, vous serez ici à mes côtés. Et vous pouvez également envoyer un petit SMS TVM3 au 700. Comme l'a dit cette dame, elle a gagné le concours, donc ça n'arrive pas qu'aux autres. Voilà, je vous dis à tout de suite.

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0: Retour, les amis, toujours avec cet immense plaisir d'être en direct à vos côtés. Alors, donc, votre ami Nino, on est encore ensemble pour un petit peu moins de 30 minutes, donc largement le temps de composer le 0901 901 993 touche numéro 1 ou de faire un petit SMS TVM3 au 700 pour le franc symbolique. Et nous accueillons quelqu'un. Allô, bonsoir.
1: Mais bonsoir Nino,
0: Comment
1: c'est Marcus au
0: allez-vous?
1: téléphone.
0: Marcus.
1: Je vais très bien, je vais très bien. J'aimerais vous poser une question. Écoutez, j'ai eu
0: Oui, dites-moi.
1: un très gros dilemme. J'ai eu un très gros dilemme avec mon frère. Donc nous avons 11 mois de différence. Nous avons été élevés ensemble. On s'adore, on s'est adoré jusqu'à ce qu'il rencontre sa femme, en fait. Et puis pendant quelques années, ça s'est très très bien passé. Et puis le 14 août, j'ai perdu quelqu'un de ma famille. Et puis, en fait, j'ai eu un héritage, en fait. Et puis mon frère et ma belle-sœur, en fait, se sont retournés contre moi. On retournait toute la famille contre moi, en fait, et ils ont dit des horreurs sur moi, en fait, et j'aimerais savoir comment. Alors, mon frère, il est

0: du 26, 59.
1: Et son prénom?
0: Et ça,
1: parce qu'on ne me l'a pas donné.
0: Alors, ça commence par M.
1: M, d'accord. Et donc, ce que vous voulez savoir, c'est
0: j'aimerais savoir si vous... S'il y a une réconciliation.
1: Ouais. Alors, on va regarder.
0: Donc, moi, j'ai beaucoup souffert de ce qui a été fait, en fait. Hein.
1: Mm-hmm. Je comprends. Oui, pour moi, c'est vous avez bien parlé d'une femme, je vois une femme, donc pour moi, c'est bien, je veux dire, effectivement, c'est bien cette femme qui vous a écarté, qui vous a éloigné.
0: Oui, alors c'est tout à fait ça. Elle l'a fait avec mes parents, elle est arrivée dans la famille, elle a complètement dispatché toute la famille.
1: C'est pas une bonne personne. Je suis désolé de dire ça comme ça, hein, mais,
0: non, mais
1: c'est exactement ce que je ressens.
0: Vous m'apprenez rien du tout, monsieur. Hein.
1: Alors, moi je vois beaucoup de mensonges, manipulations. Non, c'est vraiment pas une bonne personne. Mais lui ne voit pas, je ne dis pas qu'il ne s'en apercevra jamais, mais là, pour le moment, focalisée sur elle et elle arrive à le manipuler parfaitement. Ça va pas changer tout de suite. Je ne dis pas que ça ne changera pas, mais c'est pas tout de suite. Hein. Ça, malheureusement, je peux pas annoncer...
0: Elle est du 5, du 6, 59 oui. Aussi. Hein.
1: 5, du 6, 59...
0: Excusez-moi, c'est une vraie punaise.
1: Ouais, j'imagine. Et son prénom commence par quelle lettre?
0: M aussi.
1: Oui. Ben, oui, c'est... Je pense que tout à l'heure, je parlais aussi à une dame, mais je disais que la famille, la belle famille, ne devait pas être terrible. Mais ici, c'est la même chose aussi. Hein. Je pense que...
0: C'est pire. Ça, c'est pire.
1: Mais voilà, sa famille à elle... bon, il n'y a que de la manipulation, quelque part. On dirait qu'il n'y a que ça qu'ils savent faire. Je vais dire, elle est le reflet de sa famille, en fait. Voilà, malheureusement...
0: Exactement, comme sa mère.
1: Ouais. C'est vrai, je voyais une femme en plus, donc j'aurais dit, où est sa mère? Alors...
0: Mais est-ce que vous voyez que lui va se rapprocher de moi ou pas du tout?
1: Mais disons que j'ai quand même des belles cartes ici, parce que sur vos doutes... Les doutes que vous pouvez avoir sur votre frère, il y a la réussite qui est là, que je montre à l'écran en ce moment. Donc, quelque part, oui,
0: je vois.
1: Vous allez avoir, sur vos doutes, vous allez avoir des réponses. Donc, vous allez avoir des contacts. Mais, c'est pas tout de suite. Alors... Mais quand même, voilà, j'ai un chiffre 9, ça nous fait le mois de septembre. C'est quand même pas si loin que ça. Finalement, c'est pas demain, mais c'est pas non plus en très très très longtemps. Moi, je dirais qu'il y a des contacts qui peuvent reprendre au mois de septembre.
0: Mais est-ce que vous pensez que lui souffre de cette situation?
1: Alors,
0: parce que lui, il est sous l'emprise d'elle. Hein?
1: Quelque part, il porte sa croix, comme on dit, hein, parce que il a des malheurs et il doit remettre de l'ordre, comme le disent les cartes. Voilà, la carte des malheurs, voilà, la carte de l'ordre à côté, donc il faut qu'il remette de l'ordre dans tout ça. C'est ça surtout.
0: Mais le couple, il tient ou il tient par miracle?
1: Non, non, ça ne tient plus. Au début, au tout début que je vous ai parlé, je voyais qu'elle avait encore beaucoup d'emprise sur lui. Alors, je ne dis pas qu'elle n'a plus d'emprise sur lui, mais au vu de l'avancement du jeu, au vu de mes ressentis, je vois que quand même, tout doucement, je dis bien doucement, hein, mais il ouvre un petit œil quand même, mais il se pose des questions. Il se dit, mais est-ce vraiment normal qu'elle fasse comme ça, ou comme ça, ou comme ça? Est-ce que tout ça est normal? Voilà, ça c'est ce qu'il a en tête. Hein.
0: D'accord. Et puis, j'aimerais un autre sujet, en fait. J'aimerais savoir
1: Dites-moi.
0: si je vais rencontrer quelqu'un au masculin.
1: Quelqu'un en
0: Bon,
1: masculin.
0: disons, je fais très...
1: Oui.
0: Oui, je fais très, très jeune. Je travaille dans le domaine de la mode. On dit que je ressemble beaucoup à Jean-Paul Gaultier. C'est vrai que j'ai eu une relation pendant 7 ans qui a échoué. Et puis, ben, vous avez vu mon âge. On me donne pas mon âge. Et j'aimerais savoir si je vais faire une rencontre.
1: On va regarder. Alors, moi, je dirais effectivement que vous vous faites draguer, on vous tourne autour, mais
0: Oui.
1: voilà, vous n'êtes pas très aventureux, donc ce n'est pas quelque chose
0: Non.
1: qui vous attire en premier lieu.
0: Non.
1: Mais il y a quelqu'un qui arrive, hein, quand même. Hein. Moi, quelqu'un qui arrive de plus jeune, mais comme vous le dites, vous paraissez plus jeune que votre âge, donc il y a aucun souci à se faire à ce niveau-là. Oui, je vois quelqu'un de plus jeune. Maintenant, c'est 10 ans, quoi. C'est pas non plus 40 ans plus jeune, hein. C'est 10 ans plus jeune, je dirais.
0: Je les veux pas pubères, hein.
1: Non, non. C'est pour ça que je vous dis, c'est pas quelqu'un qui a 20 ans, mais c'est que, oui, petite dizaine d'années en moins que vous, mais voilà, vous allez bien ensemble parce que, voilà, vous êtes deux belles personnes, donc, bah, je veux dire, ça se. Quand je dis vous vous mariez bien, c'est pas que vous allez vous marier, mais vous. Voilà, tous les
0: Non,
1: deux,
0: non.
1: vous êtes bien assortis ensemble, quoi. Et voilà, il a des idées aussi assez festives, c'est quelqu'un qui a des énergies positives. Voilà, parce que
0: Pas
1: vous
0: comme
1: avez
0: moi.
1: besoin de ça, quelqu'un qui se plaint tout le temps,
0: Oui.
1: quelqu'un qui va râler,
0: Ça,
1: surtout,
0: non, alors.
1: ça vous intéresse pas. Et
0: Non.
1: là, c'est quelqu'un, voilà, de plus jeune, mais comme vous le dites vous-même, vous ne faites pas votre âge. On ne peut pas dire que y a vraiment quelque chose qui va clocher. C'est parfois on en voit un avec soit hétéro, homo, n'importe, hein, mais je veux dire, on voit un plus âgé, l'autre beaucoup, beaucoup plus jeune, et ça choque quelque part. Mais ici, pas du tout. Pas du
0: Oui.
1: tout. Vous allez bien être assortis et les idées aussi sont quand même, elles sont là, elles sont bonnes. Donc, je ne vois pas que vous devez vraiment vous tracasser à ce niveau-là. Moi, je vois que ça va jouer pour vous, les choses vont évoluer.
0: Vous bougez.
1: Bon, au début, évidemment, hein, c'est plus une prise de contact, de connaissance. Pour
0: Bien
1: moi, c'est
0: sûr,
1: quelqu'un que vous
0: bien sûr.
1: rencontrez dans une soirée, dans quelque chose, en tous les cas, qui est festif. Donc, bah, voilà, c'est
0: D'accord.
1: un peu festif. Donc, vous discutez, vous échangez votre numéro de téléphone, par exemple, et après, vous allez vous faire quelques messages, puis vous allez vous revoir. Et Voilà, il va se passer peut-être un mois ou deux où il y aura rien de spécial. C'est vraiment apprendre à se connaître et après,
0: Mais c'est
1: on a
0: le
1: envie
0: principal,
1: de
0: non?
1: tenter la relation. Et pour moi, vous allez tenter cette relation qui va pour moi bien se passer. Donc, il y a vraiment pas à trop vous tracasser à ce niveau-là. Je vois pas.
0: Eh bien,
1: Je vois rien
0: je vous
1: de vraiment
0: remercie beaucoup,
1: négatif.
0: beaucoup.
1: Mais c'est avec un
0: Et
1: grand plaisir.
0: ça va se faire cette année ou bien?
1: Alors, oui, moi j'avais vu un chiffre 10, il me semble, le mois d'octobre, mais je vais revérifier. Alors, disons que je vois quelqu'un de passage. Donc, vous allez rencontrer quelqu'un, mais. Voilà, ça va être prendre un verre, discuter un peu, et ça en restera là. Ça c'est ce qui arrive assez
0: D'accord.
1: rapidement. Mais lui, comme je
0: D'accord.
1: l'ai dit, je vais regarder si j'ai le chiffre. Oui, 5, oui, c'est 10, j'ai le chiffre 10, donc j'ai le mois d'octobre. Donc je dirais que pour moi, bon, ça peut être le 25 septembre, hein, mais. Ça tourne autour du mois d'octobre, vous rencontrez cette
0: Oui,
1: personne
0: oui,
1: et d'ici la fin
0: oui.
1: de l'année, vous apprenez à vous connaître et peut-être d'ici la fin de l'année, voire tout début de l'année prochaine, eh bien vous êtes en couple avec cette personne et c'est fait pour
0: Ah ben
1: durer
0: c'est
1: parce que je
0: génial.
1: vois que c'est quelque chose de stable. Et vous recherchez tous les deux la même chose finalement. Donc pour moi, les choses ne peuvent faire que aller de l'avant. Et c'est et quelque part, j'ai envie de dire, c'est positif. Donc, soyez confiant à ce niveau-là et vous allez voir que pour moi, les choses vont bien se passer.
0: En tout cas, je vous remercie beaucoup, Nino, de vos conseils. Et par rapport à mon
1: Mais avec
0: frère, vous
1: grand
0: avez visé
1: plaisir.
0: exactement juste. Vraiment, je vous remercie beaucoup, Nino. Et je vous tiendrai au courant pour la suite. Et je vous
1: D'accord,
0: souhaite
1: avec
0: une excellente
1: plaisir.
0: soirée. Vous êtes très charmant, en tout
1: Merci,
0: cas. Merci
1: merci, c'est
0: beaucoup.
1: gentil.
0: Au
1: Tout de
0: revoir.
1: bon pour
0: Au revoir,
1: vous. Au
0: Nino.
1: revoir.
0: Merci. Merci. Au revoir, Nino.
1: Au
0: Merci.
1: revoir. Peu de compliments, merci les amis, voilà, de ces compliments, de vos retours positifs. Ça fait toujours plaisir. Et voilà, donc. J'en étais troublé. La ligne est libre, 0901 901 993, touche numéro 1. Si vous désirez arriver donc en direct avec moi, il reste encore largement le temps de faire une belle consultation. Le chiffre 2, si vous désirez joindre tous nos amis qui sont en bas de votre écran, qui sont bien encadrés en vert. S'ils sont en orange, c'est qu'ils sont occupés. Vous attendez qu'ils repassent en vert et voilà, donc là, vous partez en privé avec eux. Ça ne passe pas par la télévision. C'est une belle équipe. On est tous là pour vous aider, à vous guider sur votre chemin de vie. Donc, n'hésitez pas. Tous les consultants qui sont en bas de votre écran sont connectés rien que pour vous. Et si vous ne savez pas qui choisir parmi justement les personnes qui sont là en bas de votre écran, eh bien vous faites le chiffre 3 et là c'est la magie, le destin, on l'appelle un peu comme on veut. Moi j'adore le chiffre 3, donc je dis que c'est un chiffre porte-bonheur. Eh bien vous allez appuyer sur le chiffre 3 et vous aurez quelqu'un que vous n'avez jamais eu et qui pourra, ça j'en suis certain, vous guider sur votre chemin de vie. Ça j'ai pas de doute du tout. Voilà. Alors, vous pouvez également aussi encore faire, pourquoi pas, un petit SMS à TVM3 au 700. Et donc, je me ferai un plaisir. Voilà, si vous le faites tout de suite, je pense que ça peut encore jouer pour vous et que vous soyez appelé et que, voilà, on termine peut-être l'émission ensemble. Qui sait? Donc, soit le numéro direct, soit le SMS, et vous arriverez de toute façon ici à mes côtés. Alors, en attendant cet appel, on va aller faire un petit tour d'ailleurs sur notre shop. Hein. 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

0: 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Moi, vous savez, ici, à cause de mon allergie, j'ai dû enlever, moi qui ai toujours les poignets avec les bracelets, mais voilà. Aujourd'hui, je ne les ai pas parce que j'ai attrapé, avec toutes mes allergies, j'ai attrapé une allergie au bracelet. Voilà. Pourtant, c'est des vraies pierres, hein, mais allez savoir. C'est comme ça. Et on reviendra sur le shop, hein, puisque nous accueillons quelqu'un. Allô, bonsoir.
1: Bonsoir Nino.
0: Comment allez-vous?
1: Bien, merci.
0: Eh bien, je vous écoute. Quelle est votre
1: Alors,
0: question?
1: j'aimerais savoir mes énergies et puis j'aimerais
0: Oui.
1: savoir si tous mes nettoyages sont faits par rapport à la vie d'avant, enfin de précédente.
0: Nettoyage, vous avez fait un nettoyage énergétique?
1: Oui, un petit peu pour savoir si j'ai encore des blocages ou pas. S'il vous plaît.
0: Alors, on va regarder.

0: Moi, disons que pour vos énergies, je vois que ça va nettement mieux. Il y a eu
1: Ouais.
0: des moments où ça a été très bas, mais là, je vois que ça va mieux. Et
1: À fait, tout à fait.
0: effectivement, si vous avez fait un nettoyage énergétique de toutes les mauvaises choses que vous pouviez porter sur vous, ça a fonctionné parce que pour moi, je vois des portes ouvertes pour vous. Donc, vous êtes à l'aube de quelque chose de nouveau.
1: D'accord.
0: D'une
1: Il faut que
0: renaissance,
1: j'attende
0: en
1: encore
0: fait.
1: longtemps.
0: Non, pour moi, vous y êtes. Le chiffre 7, le mois de juillet. Donc, bon, bah, on y est quasiment. Hein, donc,
1: Tout à
0: pour
1: fait.
0: moi, voilà, l'été va être positif, en tous les cas, dans tous les sens du terme, parce que, voilà, vous êtes arrivé à un stade de votre vie où vous aviez besoin de changements, de choses positives, et c'est en train d'arriver. Donc, moi,
1: Ok.
0: je dirais que vous êtes sur le bon chemin.
1: Bon, ben moi je suis très contente d'entendre ça parce que c'est vrai que ça a été rude.
0: Oui. Je vous le dis, mais moi, voilà, le passé appartient au passé. Donc, vous avez eu un
1: Tout à
0: passé,
1: fait, tout
0: oui,
1: à
0: des
1: fait.
0: choses négatives. Voilà, malheureusement, le passé, comme je le dis souvent, on ne peut pas le changer. Même si vous broyez toute la journée des histoires du passé, il n'y aura rien qui va changer. Tandis que si on
1: Non,
0: regarde pour un beau futur, là, ça peut se réaliser. Et c'est ce que vous faites. Donc, voilà, je vois que pour moi, vous avancez. Et voilà, dites-moi si vous avez des questions.
1: j'aimerais juste
0: On
1: encore
0: terminera
1: savoir
0: l'émission
1: une chose.
0: ensemble.
1: J'aimerais encore juste
0: Allez-y,
1: savoir une chose.
0: dites-moi. Dites-moi.
1: Quand on est une famille, quand il y a les parents, les frères et sœurs, et puis qu'on est la dernière qui reste, ça veut dire quelque chose?
0: Donc vous dites que vous étiez la dernière de la famille, que tout le monde est décédé.
1: Oui.
0: Et j'avoue que c'est une question qu'on m'a jamais posée. Je vois pas
1: Bah,
0: pourquoi
1: disons que
0: ce serait.
1: c'est une question que je me pose.
0: Mais je vois pas où est le négatif, quelque part. Maintenant, il y a eu des souffrances, forcément. C'est dur de perdre des membres de sa famille. Donc, il y a des deuils que vous devez faire. Mais, quelque
1: Bah,
0: part, c'est.
1: ils sont faits, man.
0: Oui, mais de toute façon, les défunts, comme je dis, hein, ils sont là autour de vous.

0: coup. Et ça, je peux le dire avec certitude. Ils sont bien là autour de vous. Ne soyez pas inquiète à ce niveau-là.
1: D'accord.
0: Dites-moi, on arrive doucement, gentiment à la fin de l'émission, mais il y a encore moyen de poser nous deux questions. Donc, tant que vous êtes en ligne, dites-moi ce que vous
1: Ben,
0: désirez
1: disons que
0: savoir.
1: si vous voulez, moi, la principale chose, c'était que si vous voulez que maintenant, je dirais les peurs que j'avais, voilà, la tristesse, tout ça, maintenant, tout ça, c'est derrière. J'ai réussi à avancer, mais il
0: Oui.
1: m'a fallu longtemps. Mais bon, je
0: C'est
1: suis
0: très bien.
1: contente que vous m'ayez. Ouais! Que vous me voyez, je dirais, du côté positif, pas du côté négatif, c'est ça.
0: Non, moi je dirais que vous avez eu votre lot de négatifs, comme peut-être tout le monde. Et que maintenant, vous êtes arrivé à un stade de votre vie où vous voulez changer beaucoup de choses, peut-être faire une rencontre aussi. Disons
1: Ben, disons oui et non, mais je suis encore pas prête, prête, prête.
0: Il y a eu quelque chose, parce que je vois quelque chose avec une liaison. Donc, il y a eu quelque chose qui vous a fortement marqué par rapport à un couple. Et donc aujourd'hui, oui, c'est vrai. Dans ce que je ressens, c'est pas encore tout à fait facile d'ouvrir la porte à une personne et de
1: Tout à
0: dire voilà,
1: fait.
0: je vais me mettre en couple. Mais vous y arrivez, comme je dirais doucement, mais sûrement. Donc
1: Bon.
0: vous êtes pour moi sur la bonne voie. Il faut pas. Faut pas vous tracasser à ce niveau-là. Je vois que pour moi, voilà. Et ce que je ressens aussi, c'est qu'il y a une envie de sortir, de... Voilà,
1: Tout à
0: vous êtes
1: fait.
0: resté peut-être enfermé longtemps. Maintenant, ben voilà, c'est l'été, justement, on profite. Hein, donc, voilà, vous pouvez
1: Oui, mais bon,
0: sortir, vous pouvez voir du monde.
1: quand vous êtes un seul pleureur, je dirais que c'est pas agréable d'être dehors. Il faut déjà se remonter.
0: Oui, mais vous êtes sur la bonne voie, c'est ça que je veux dire. Donc, comme vous
1: Bon.
0: êtes sur la bonne voie, je ne vois pas pourquoi ça ne jouerait pas pour vous. Donc, moi, je dirais, vous êtes en train d'avancer, d'avancer, d'avancer, et les choses sont particulièrement, on va dire, positives. Donc, restez sur cette idée positive, et moi je vois que les choses vont bien avancer pour vous.
1: Ben, je vous remercie beaucoup.
0: Voilà. Mais avec un
1: Je vous
0: immense
1: souhaite.
0: plaisir,
1: Je
0: donnez-moi
1: vous
0: des bonnes
1: souhaite une
0: nouvelles,
1: bonne.
0: j'espère.
1: Ben, j'espère aussi. Je vous souhaite une bonne soirée,
0: Voilà.
1: puis merci
0: Moi
1: encore.
0: aussi, je vous embrasse et je vous souhaite tout de bon et je vous dis à très bientôt. Alors,
1: Merci beaucoup. Bonne soirée.
0: merci à vous. Au revoir.
1: Au revoir.
0: Et voilà, les amis, encore des beaux échanges, des beaux partages, encore une émission qui se termine et que j'ai pas vu vraiment le temps passer parce que à chaque fois que je suis en direct avec vous, ça passe tellement vite. Alors, je vais rappeler que cette émission qui était en direct absolu ce soir sera rediffusée demain de 12h à 14h sur TVM3. Vous aurez la possibilité de me consulter demain en privé sur le code 103. Donc, vous voyez mes collègues en bas de votre écran. Eh bien, vous verrez aussi ma tête, ma photo avec le code 103, 103, donc très simple. Et vous faites le 0901 901 993, la touche numéro 2. Et si vous me voyez connecté en bas de votre écran, donc faites le code 103. Et donc demain, je serai connecté en matinée aux environs de 9h, 9h30. Je serai connecté bien sûr pendant la rediffusion de l'émission, donc de 12h à 14h. Et certainement aussi une bonne partie de...

de l'après-midi et peut-être même certainement lors de l'émission demain d'un ou d'une de mes collègues. Donc voilà, vous avez un large panel pour me retrouver demain au téléphone, au code 103 si vous le souhaitez, donc pour parler de tous les sujets, notamment les bougies de Neuwen. On n'en a pas parlé ce soir, il n'y a pas eu de retour ce soir, mais en général, il y a toujours un retour positif sur ces bougies de Neuwen qui vous aident à avancer sur votre chemin de vie. Donc voilà, je vous dis pour certains à demain au téléphone. Pour d'autres, eh bien, je serai en direct avec vous ce mercredi. Donc je m'en réjouis déjà de passer encore de belles heures de plaisir, de partage, d'échange, voilà, tout ce que vous me dites. Voilà, ça me touche beaucoup, ça me fait vraiment plaisir d'être avec vous. Je vous souhaite tout de bon, je vous souhaite de doux rêves, une douce nuit. Je vous dis soit à demain au code 103, donc soit à mercredi en direct. Plein de gros bisous à vous. À très vite.

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0: Taureau, si vous êtes envahi par le stress avant un entretien d'embauche ou une renégociation de votre salaire, visualisez l'idée que vous allez réussir avant d'y aller. Gémeaux, le sommeil n'est pas votre meilleur ami en ce moment. Les insomnies nuisent à l'efficacité du travail optimal. Pensez aux fleurs de Bac. Cancer, la Lune, Mars et Jupiter en Bélier renforcent votre réputation de rebelle. Vous n'hésitez pas à vous opposer franchement à votre direction en mettant un veto à un projet. Lion, votre partenaire tente de dicter votre conduite et le ciel tourne à l'orage. Votre couple a besoin d'oxygène, vous êtes au bord de l'asphyxie. Vierge, au travail, si vous alternez les tâches complexes avec celles qui exigent moins de concentration, vous donnerez le meilleur de vous-même. Balance, célibataire, vous êtes un gentil scorpion, attachant, aimant, et vous allez le démontrer à votre nouvelle conquête. Scorpion, Mercure et Vénus en Taureau renforcent votre côté possessif vis-à-vis de vos enfants. Lâchez la bride de temps en temps, ils ont besoin d'air. Sagittaire, votre caractère légèrement réservé peut être considéré comme une faiblesse, mais c'est une arme redoutable, efficace, sur laquelle vos adversaires vont trébucher. Capricorne, si vous venez de connaître un revers de fortune, votre ténacité sans limite vous replace en bonne position pour renflouer rapidement vos finances. Verseau, si vous cherchez un travail, vous devrez faire preuve d'appatibilité, voire de mobilité. La Lune en Gémeaux parle de déplacement, voire de déménagement. Poisson, vous avez le don de renverser la vapeur sur une situation qui paraissait inextricable. Plus elle vous résiste et plus vous vous délectez.
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2: Mais si on enlève la peur, si on passe au-dessus, bah à ce moment-là, on peut accéder à tout ce qu'on veut. En fait, si on s'aime, si on a confiance en soi, et si on respecte ce qu'on ressent à l'intérieur, eh ben, on peut avoir une vie super heureuse. Et ce n'est pas l'État, le voisin, les patrons, nos maris, nos enfants qui vont être responsables de notre bonheur ou de notre malheur. C'est juste nous, en fait. Et ça, ce n'est pas facile à faire comprendre. C'est-à-dire que les gens pensent qu'ils sont malheureux à cause des autres. Mais en fait, ils sont juste malheureux à cause d'eux. Parce que ils n'ont pas encore décidé qu'ils pouvaient être heureux. Mais on peut décider d'être heureux. Et on peut décider de faire des choses extraordinaires avec bienveillance et amour dans le respect des autres, en arrêtant d'avoir peur des autres. Si on a confiance en la vie, et ben, c'est beaucoup plus facile. Parce qu'on peut lâcher ses peurs et on peut y aller, quoi.

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Mais si on enlève la peur, si on passe au-dessus, bah, à ce moment-là, on peut accéder à tout ce qu'on veut. En fait, si on s'aime, si on a confiance en soi, et si on respecte ce qu'on ressent à l'intérieur, eh ben, on peut avoir une vie super heureuse. Et ce n'est pas l'État, le voisin, les patrons, nos maris, nos enfants qui vont être responsables de notre bonheur ou de notre malheur. C'est juste nous, en fait. Et ça, ce n'est pas facile à faire comprendre. C'est-à-dire que les gens pensent qu'ils sont malheureux à cause des autres. Mais en fait, ils sont juste malheureux à cause d'eux. Parce que ils n'ont pas encore décidé qu'ils pouvaient être heureux. Mais on peut décider d'être heureux. Et on peut décider de faire des choses extraordinaires avec bienveillance et amour dans le respect des autres, en arrêtant d'avoir peur des autres. Si on a confiance en la vie, et ben, c'est beaucoup plus facile. Parce qu'on peut lâcher ses peurs et on peut y aller, quoi.

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Mais si on enlève la peur, si on passe au-dessus, à ce moment-là, on peut accéder à tout ce qu'on veut. En fait, si on s'aime, si on a confiance en soi, et si on respecte ce qu'on ressent à l'intérieur, on peut avoir une vie super heureuse. Et c'est pas l'État, le voisin, les patrons, nos maris, nos enfants qui vont être responsables de notre bonheur ou de notre malheur. C'est juste nous, en fait.